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0: Il est 6h.
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2: Bonsoir à tous, à la une de l'actualité, des difficultés sur les routes partout en France en ce long week-end du 8 mai. Bison futé voit rouge dès aujourd'hui pour les départs, notamment vers la Méditerranée, la vallée du Rhône et les Alpes. En Ile-de-France, les bouchons se situent autour des péages de la 6 et de la 10. Demain, les difficultés vont se poursuivre sur la 7, la 46 et vers le tunnel du Mont-Blanc. Et dimanche, pour les retours, Bison futé sort le drapeau orange. La qualification du PSG en finale de la Ligue des Champions a donné lieu à des débordements dans la capitale. 127 personnes ont été interpellées après des incidents autour du Parc des Princes et des Champs-Élysées. 11 personnes ont été blessées, dont une gravement. 23 policiers ont été plus légèrement touchés. Au total, 95 personnes ont été placées en garde à vue à Paris, dont 9 mineurs. Une nouvelle enquête vise le Rassemblement National. Le parquet européen s'intéresse à des soupçons de détournement de fonds autour d'une formation de média training financée par le Parlement européen. Selon une plainte déposée par l'association AC Anticorruption, ces fonds auraient en réalité servi à Jordan Bardella pendant la campagne présidentielle de 2022. Des accusations démenties par le parti. L'OMS se veut rassurante concernant le foyer d'antivirus dans un bateau de croisière. 5 cas ont été confirmés à ce stade et d'autres contaminations pourraient être signalées dans les prochains jours. Mais l'organisation affirme qu'il ne s'agit pas du début d'une pandémie. Le bateau est attendu samedi à Tenerife, aux Canaries. Nous sommes le 7 mai, c'est la journée mondiale du rire, un événement célébré depuis 1998. Les spécialistes assurent que ça réduit le stress, stimule les endorphines et renforce le système immunitaire. Ces Français que nous avons interrogés sont plutôt d'accord.
3: J'espère rire tous les jours, donc c'est cool. C'est ce qui aide aussi à respirer, ça met de l'oxygène dans les journées de travail, donc c'est cool.
4: C'est un sujet qui est de plus en plus touchy, c'est-à-dire qu'on peut aller de moins en moins loin, où on a des barrières qui sont un peu plus marquées, et ça me dérange, parce que moi je suis de la team, on peut rire de tout, voilà, sans aller non plus froisser volontairement, faire du mal.
5: Je connaissais pas déjà, et bah, ça me fait le sourire aux lèvres, déjà, rien que de penser à ça. Mais oui, c'est une journée qui est plutôt positive, donc on demande ça en ce moment, c'est plutôt pas mal.
2: Un reportage de Myline Desbac. Enfin, en tennis, ça passe au tournoi de Rome pour Terence Atman. Le Français est qualifié pour le tour suivant après avoir battu le Belge Zizou Bergs. Et Valentin Royer joue ce soir face au Serbe Amad Medjedovic. Voilà, c'est la fin de ce flash. Excellente fin de journée à tous.
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1: Bonjour à tous et bienvenue dans votre agenda Rion-Limagne. Et pour commencer, je vous emmène du côté de Chaptuza. Le dimanche 10 mai, l'association de randonneurs Les Sacs à dos de Chaptuza, située près d'Aigues-Perse, organise une brocante vide-grenier de 6h à 18h sur le terrain de sport. Les emplacements de 6 mètres minimum seront parfaitement délimités. Une buvette ainsi qu'une restauration rapide seront également mises en place par l'association Les Sacs à dos. Les enfants pourront également se divertir avec la présence de poneys sur lesquels ils pourront faire des tours de village. Pour réserver éventuellement votre emplacement, vous pouvez contacter le 06 33 05 59 43. Qu'il s'agisse de flâner ou de retrouver des objets qui ont marqué votre mémoire, n'hésitez pas à vous rendre à Chaptuza le dimanche 10 mai. Et si je vous proposais désormais un après-midi multidance ? Eh bien, la bonne nouvelle, c'est que vous pourrez y prendre part en allant à Maringues le dimanche 10 mai à partir de 14h à la salle d'honneur, place de la mairie. Au programme, tout type de danse, mais surtout une heure d'initiation au West Coast Swing avec Mike. L'entrée est à 8€ et pour les adhérents de l'association, c'est uniquement 6€. Plus de renseignements au 06 61 17 27 47. On continue avec la fête du pain, un événement qui va plaire à tous les gourmands et qui aura lieu le dimanche 10 mai à la salle des fêtes de Charna à partir de 9h30. Le comité d'animation charnatois rallume donc le four du village et vous proposera du pain de campagne, des bignottes et même des brioches. Les réservations sont conseillées en appelant le 06 65 15 54 64. Et si vous souhaitez simplement soutenir l'association sans forcément acheter des gourmandises, n'hésitez pas à aller boire un verre à la buvette qui sera proposée sur place. Pour tous ceux qui aiment la nature, bonne nouvelle, celle-ci sera en fête à Effia le samedi 9 mai tout au long de la journée. Rendez-vous de 10h à 16h à l'ancienne école à côté de la salle des fêtes pour profiter d'une vente de produits locaux et artisanaux. Vous pourrez également vous acheter des plants divers et variés et il y aura sur place une animation musicale avec les groupes Les Copains d'abord et Randband. Bien évidemment, les enfants ne seront pas oubliés avec la présence de multiples activités lors de cet événement. Buvettes et snacks vous seront aussi proposés. Et si on continuait à chiner un peu dans cet agenda ? Bonne nouvelle, il y a un vide-grenier du côté de Jussa le dimanche 10 mai tout au long de la journée. Il est organisé par l'Amicale de Jussa sur la place communale rue des Forges. Le tarif est de 3€ les 6 mètres et il n'y a pas de réservation possible. Les stands alimentaires ne sont pas autorisés, mais rassurez-vous, sur place, vous pourrez tout de même vous restaurer avec un menu au tarif de 18€ pour les adultes et de 8€ pour les moins de 12 ans. Une buvette et un snack seront également à votre disposition. Et pour plus de renseignements, vous pouvez contacter le 06 61 04 70 18. Et on termine avec la programmation du dancing La Belle Époque à Puy-Guillaume. Le mercredi 6 mai, vous avez rendez-vous avec Jo, Béatrice et Philippe. Le vendredi 8 mai, Tony Fontaine aura le plaisir de vous faire danser avec également un barbecue à partir de 18h. Et le dimanche 10 mai, vous avez rendez-vous avec la talentueuse Stéphanie Metto. L'été dansant de la Belle Époque débute à 15h et pour plus de renseignements, vous pouvez contacter le 06 10 97 97 27. Et bien voilà, votre agenda se termine. Je vous souhaite à tous et à toutes une très belle journée. À notre écoute.

0: Les lions, votre progression professionnelle est remarquable. Les vierges, vous remettrez volontiers en question vos capacités professionnelles. Balance, vos succès ne passeront pas inaperçus. Scorpion, l'équilibre de votre budget est relativement stable, mais la vigilance est toujours de rigueur. Sagittaire, cessez de vous chercher des excuses pour ne pas réussir. Les capricornes, attention à ne pas vous enfermer dans une solitude excessive. Les Verseaux, restez humbles et concentrés sur vos objectifs. Enfin, les poissons, n'exagérez pas vos limites. Vous êtes capables de faire bien plus que ce que vous pensez. Bonne journée et à demain.
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1: Bonjour à tous, à la une de l'actualité, un cessez-le-feu fragile mais toujours en vigueur entre Washington et Téhéran. Des frappes américaines ont visé des installations militaires iraniennes après l'attaque de 3 navires américains dans le détroit d'Ormuz. Donald Trump parle d'une broutille tout en menaçant l'Iran de frappes plus violentes sans accord rapide. De son côté, Téhéran accuse les États-Unis d'avoir violé la trêve. 1500 navires restent piégés dans le détroit. Le MV Ondius sous surveillance est attendu ce week-end aux Canaries. 5 Français toujours à bord du navire de croisière touché par l'antivirus ne présente aucun symptôme inquiétant selon le ministre des Affaires étrangères. Leur rapatriement se prépare. 8 autres Français ont été identifiés comme cas contact après un vol entre Sainte-Hélène et Johannesburg avec une personne contaminée. L'un d'eux a de légers symptômes. Il a été placé à l'isolement dans l'attente de tests. Les commémorations de la victoire du 8 mai 1945 aujourd'hui à Paris. Emmanuel Macron va remonter ce matin les Champs-Élysées avant de raviver la flamme du soldat inconnu sous l'Arc de Triomphe. Plusieurs stations de métro sont fermées pour l'occasion dans la capitale. Bison futé voit rouge aujourd'hui dans le sens des départs, notamment en Île-de-France et en Auvergne-Rhône-Alpes. Il est conseillé de prendre la route après 17h pour éviter les gros ralentissements. L'A7 sera particulièrement chargée entre 9h et 19h, tout comme le tunnel du Mont-Blanc ce matin. Amazon compte investir de l'argent en France. Le géant américain prévoit d'injecter plus de 15 milliards d'euros sur 3 ans. Julie Pierret.
2: Oui, et à la clé, plus de 7000 emplois en CDI. Dans le détail, 4 nouveaux centres de distribution doivent ouvrir en Eure-et-Loire, dans l'Oise, le Rhône et le Haut-Rhin. Les premières embauches débuteront dès cette année avec plusieurs milliers de postes à pourvoir. Au-delà de la logistique, Amazon veut aussi renforcer ses capacités dans le cloud et dans l'intelligence artificielle. Le groupe met en avant un réseau plus local pour accélérer les livraisons et réduire son empreinte carbone. L'entreprise a déjà investi plus de 30 milliards d'euros en France depuis 2010.
1: Merci Julie pour ces précisions. En football, fin de l'aventure européenne pour Strasbourg. Éliminé aux portes de la finale hier soir, les Alsaciens ont perdu à domicile face au Rayo Vallecano 1-0. Ils s'étaient inclinés sur le même score au match aller. Et toujours en football, place à la Ligue 1 ce week-end, avant-dernière journée du championnat. Lens accueille Nantes ce soir à 20h45. Le reste des matchs se jouera dimanche soir à 20h45 avec notamment Le Havre-Marseille, Monaco-Lille ou encore Toulouse-Lyon. Belle journée à tous.

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1: Bonjour à tous, votre météo locale pour ce vendredi 8 mai. Les brumes et le brouillard de la veille sont encore bien présents, mais vont laisser place à des éclaircies pour la matinée. Attention, pour l'après-midi, des rafales de vent sont prévues jusqu'à 30-35 km/h avec un ciel variable devenant très nuageux, surtout en fin de journée et pour la soirée, avec de possibles foyers orageux. La nuit sera également très couverte, devenant variable avec des averses, surtout en montagne. Côté température, toujours frais. 7 degrés sur Clermont-Ferrand, 7 degrés également sur Puy-Guillaume ou sur Thiers, 7 degrés sur l'agglomération de Vichy et de Rion et 4 degrés dans les Combrailles. Et l'après-midi, un maximum de 20 degrés est attendu sur l'ensemble du territoire.

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1: Bonjour à tous et bienvenue dans votre agenda livradois Forez. Et pour commencer, je vous propose un marché d'artisans. Mais pas n'importe lequel, celui qui est organisé par la boîte AID à Saint-Rémy-sur-Durolle, à la salle des fêtes du Plan d'eau. Il aura lieu le dimanche 10 mai, tout au long de la journée, entre 10h et 18h. Au programme, des artisans ciriés, des bijoux, de la couture, du tricot, mais également quelques artistes avec des verriers, des tourneurs sur bois ou de la peinture sur plume. Et pour les plus gourmands, rassurez-vous, il y aura bien évidemment des producteurs tels que du miel, du fromage et bien d'autres choses. Pour les plus chanceux, une tombola est également mise en place avec un tirage au sort à 16h30. Présence d'une buvette sur place et l'entrée est gratuite. Allez, je vais maintenant m'adresser à tous ceux qui sont près de Lezoux. Les 9 et 10 mai, la fête des plantes est de retour. Elle aura lieu sur la place du Lido ainsi qu'à la Maison du Peuple. Cette année encore, près de 50 exposants seront présents sur place. Il y aura parmi eux des horticulteurs, des pépiniéristes ainsi que des spécialistes du jardinage. Mais pas seulement, puisque vous retrouverez également des artisans, des producteurs locaux et des créateurs qui proposeront leurs produits et leur savoir-faire au public. Parmi les temps forts du week-end, figure également le concours de la plus belle création florale. Et bien évidemment, il y aura de nombreuses animations pour rythmer la fête. Notamment, un atelier de plantation pour les enfants, un atelier sur l'intelligence artificielle et son lien avec les plantes, des ateliers d'écriture pour adultes et ados, et des présentations théâtrales par la troupe de l'Arsenal. L'entrée de l'événement est totalement gratuite. Et maintenant, je vous propose d'aller vous balader sur une brocante qui aura lieu à Saint-Jean-d'Heure, près du foyer des Granges, le vendredi 8 mai tout au long de la journée. L'événement est organisé par l'association Chronos avec la participation de l'ADAPI et de la commune de Saint-Jean-d'Heure. Les recettes de l'événement seront destinées aux activités des résidents du foyer. Pour les exposants, le tarif est de 8 euros les 5 mètres linéaires. Et pour tous les visiteurs, sachez que plus de 100 exposants sont attendus sur place. Une buvette et de quoi se restaurer vous seront proposés. Et pour plus de renseignements, vous pouvez contacter le 07 43 50 22 06. Et maintenant, que diriez-vous d'avoir des chansons plein la tête ? Ça tombe bien, c'est le titre d'un spectacle proposé à Thiers le mardi 12 mai à partir de 20h30 à la salle Espace. Ce concert est proposé par une douzaine d'artistes bénévoles et permettra de récolter des fonds pour une association caritative. Mais qui seront les artistes que vous verrez sur scène ? Eh bien, vous pourrez notamment retrouver des maestros de l'émission N'oubliez pas les paroles, mais également des chanteurs de l'émission The Voice Kid, ainsi que les gagnants de l'émission Le plus grand karaoké de France sur M6. Humour, émotion, costume et mise en scène seront au programme de ce concert. Le tarif d'entrée est à 13 euros et si vous souhaitez réserver, vous pouvez contacter le 04 73 80 14 83. Et on termine avec la programmation du dancing La Belle Époque à Puy-Guillaume. Le mercredi 6 mai, vous avez rendez-vous avec Jo, Béatrice et Philippe. Le vendredi 8 mai, Tony Fontaine aura le plaisir de vous faire danser avec également un barbecue à partir de 18h. Et le dimanche 10 mai, vous avez rendez-vous avec la talentueuse Stéphanie Metto. L'été dansant de la Belle Époque débute à 15h et pour plus de renseignements, vous pouvez contacter le 06 10, 97, 97, 27. Et bien voilà, votre agenda se termine. Je vous souhaite à tous et à toutes une très belle journée. À notre écoute.

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Les lions, votre progression professionnelle est remarquable. Les vierges, vous remettrez volontiers en question vos capacités professionnelles. Balance, vos succès ne passeront pas inaperçus. Scorpion, l'équilibre de votre budget est relativement stable, mais la vigilance est toujours de rigueur. Sagittaire, cessez de vous chercher des excuses pour ne pas réussir. Les capricornes, attention à ne pas vous enfermer dans une solitude excessive. Les Verseaux, restez humbles et concentrés sur vos objectifs. Enfin, les poissons, n'exagérez pas vos limites. Vous êtes capables de faire bien plus que ce que vous pensez. Bonne journée et à demain.

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1: Bonjour à tous. À la une de l'actualité, un cessez-le-feu fragile mais toujours en vigueur entre Washington et Téhéran. Des frappes américaines ont visé des installations militaires iraniennes après l'attaque de 3 navires américains dans le détroit d'Ormuz. Donald Trump parle d'une broutille tout en menaçant l'Iran de frappes plus violentes sans accord rapide. De son côté, Téhéran accuse les États-Unis d'avoir violé la trêve. 1500 navires restent piégés dans le détroit. Le MV Ondius sous surveillance est attendu ce week-end aux Canaries. 5 Français toujours à bord du navire de croisière touché par l'antivirus ne présente aucun symptôme inquiétant selon le ministre des Affaires étrangères. Leur rapatriement se prépare. 8 autres Français ont été identifiés comme cas contact après un vol entre Sainte-Hélène et Johannesburg avec une personne contaminée. L'un d'eux a de légers symptômes. Il a été placé à l'isolement dans l'attente de tests. Les commémorations de la victoire du 8 mai 1945 aujourd'hui à Paris. Emmanuel Macron va remonter ce matin les Champs-Élysées avant de raviver la flamme du soldat inconnu sous l'Arc de Triomphe. Plusieurs stations de métro sont fermées pour l'occasion dans la capitale. Bison futé voit rouge aujourd'hui dans le sens des départs, notamment en Île-de-France et en Auvergne-Rhône-Alpes. Il est conseillé de prendre la route après 17h pour éviter les gros ralentissements. L'A7 sera particulièrement chargée entre 9h et 19h, tout comme le tunnel du Mont-Blanc ce matin. Amazon compte investir de l'argent en France. Le géant américain prévoit d'injecter plus de 15 milliards d'euros sur 3 ans, Julie Pierret.
2: Oui, et à la clé, plus de 7000 emplois en CDI. Dans le détail, 4 nouveaux centres de distribution doivent ouvrir en Eure-et-Loire, dans l'Oise, le Rhône et le Haut-Rhin. Les premières embauches débuteront dès cette année avec plusieurs milliers de postes à pourvoir. Au-delà de la logistique, Amazon veut aussi renforcer ses capacités dans le cloud et dans l'intelligence artificielle. Le groupe met en avant un réseau plus local pour accélérer les livraisons et réduire son empreinte carbone. L'entreprise a déjà investi plus de 30 milliards d'euros en France depuis 2010.
1: Merci Julie pour ces précisions. En football, fin de l'aventure européenne pour Strasbourg. Éliminés aux portes de la finale hier soir, les Alsaciens ont perdu à domicile face au Rayo Vallecano 1-0. Ils s'étaient inclinés sur le même score au match aller. Et toujours en football, place à la Ligue 1 ce week-end, avant-dernière journée du championnat. Lens accueille Nantes ce soir à 20h45. Le reste des matchs se jouera dimanche soir à 20h45 avec notamment Le Havre-Marseille, Monaco-Lille ou encore Toulouse-Lyon. Belle journée à tous.
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1: Bonjour à tous, votre météo locale pour ce vendredi 8 mai. Les brumes et le brouillard de la veille sont encore bien présents, mais vont laisser place à des éclaircies pour la matinée. Attention, pour l'après-midi, des rafales de vent sont prévues jusqu'à 30-35 km/h avec un ciel variable devenant très nuageux, surtout en fin de journée et pour la soirée, avec de possibles foyers orageux. La nuit sera également très couverte, devenant variable avec des averses, surtout en montagne. Côté température, toujours frais. 7 degrés sur Clermont-Ferrand, 7 degrés également sur Puy-Guillaume ou sur Thiers, 7 degrés sur l'agglomération de Vichy et de Rion et 4 degrés dans les Combrailles. Et l'après-midi, un maximum de 20 degrés est attendu sur l'ensemble du territoire.

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1: Bonjour à tous et bienvenue dans votre agenda Rion-Limagne. Et pour commencer, je vous emmène du côté de Chaptuza. Le dimanche 10 mai, l'association de randonneurs Les Sacs à dos de Chaptuza, située près d'Aigues-Pers, organise une brocante vide-grenier de 6h à 18h sur le terrain de sport. Les emplacements de 6 mètres minimum seront parfaitement délimités. Une buvette ainsi qu'une restauration rapide seront également mises en place par l'association Les Sacs à dos. Les enfants pourront également se divertir avec la présence de poneys sur lesquels ils pourront faire des tours de village. Pour réserver éventuellement votre emplacement, vous pouvez contacter le 06 33 05 59 43. Qu'il s'agisse de flâner ou de retrouver des objets qui ont marqué votre mémoire, n'hésitez pas à vous rendre à Chaptuza le dimanche 10 mai. Et si je vous proposais désormais un après-midi multidance ? Eh bien, la bonne nouvelle, c'est que vous pourrez y prendre part en allant à Maringue le dimanche 10 mai à partir de 14h à la salle d'honneur, place de la mairie. Au programme, tout type de danse, mais surtout une heure d'initiation au West Coast Swing avec Mike. L'entrée est à 8€ et pour les adhérents de l'association, c'est uniquement 6€. Plus de renseignements au 06 61 17 27 47. On continue avec la fête du pain, un événement qui va plaire à tous les gourmands et qui aura lieu le dimanche 10 mai à la salle des fêtes de Charnat à partir de 9h30. Le comité d'animation charnatois rallume donc le four du village et vous proposera du pain de campagne, des bignottes et même des brioches. Les réservations sont conseillées en appelant le 06 65 15 54 64. Et si vous souhaitez simplement soutenir l'association sans forcément acheter des gourmandises, n'hésitez pas à aller boire un verre à la buvette qui sera proposée sur place. Pour tous ceux qui aiment la nature, bonne nouvelle, celle-ci sera en fête à Effia le samedi 9 mai tout au long de la journée. Rendez-vous de 10h à 16h à l'ancienne école à côté de la salle des fêtes pour profiter d'une vente de produits locaux et artisanaux. Vous pourrez également vous acheter des plants divers et variés et il y aura sur place une animation musicale avec les groupes Les Copains d'abord et Randband. Bien évidemment, les enfants ne seront pas oubliés avec la présence de multiples activités lors de cet événement. Buvettes et snacks vous seront aussi proposés. Et si on continuait à chiner un peu dans cet agenda ? Bonne nouvelle, il y a un vide-grenier du côté de Jussa le dimanche 10 mai tout au long de la journée. Il est organisé par l'Amicale de Jussa sur la place communale rue des Forges. Le tarif est de 3€ les 6 mètres et il n'y a pas de réservation possible. Les stands alimentaires ne sont pas autorisés, mais rassurez-vous, sur place, vous pourrez tout de même vous restaurer avec un menu au tarif de 18€ pour les adultes et de 8€ pour les moins de 12 ans. Une buvette et un snack seront également à votre disposition. Et pour plus de renseignements, vous pouvez contacter le 06 61 04 70 18. Et on termine avec la programmation du dancing La Belle Époque à Puy-Guillaume. Le mercredi 6 mai, vous avez rendez-vous avec Jo, Béatrice et Philippe. Le vendredi 8 mai, Tony Fontaine aura le plaisir de vous faire danser avec également un barbecue à partir de 18h. Et le dimanche 10 mai, vous avez rendez-vous avec la talentueuse Stéphanie Metto. L'été dansant de la Belle Époque débute à 15h et pour plus de renseignements, vous pouvez contacter le 06 10 97 97 27. Et bien voilà, votre agenda se termine. Je vous souhaite à tous et à toutes une très belle journée. À notre écoute.

0: Les lions, votre progression professionnelle est remarquable. Les vierges, vous remettrez volontiers en question vos capacités professionnelles. Balance, vos succès ne passeront pas inaperçus. Scorpion, l'équilibre de votre budget est relativement stable, mais la vigilance est toujours de rigueur. Sagittaire, cessez de vous chercher des excuses pour ne pas réussir. Les capricornes, attention à ne pas vous enfermer dans une solitude excessive. Les Verseaux, restez humbles et concentrés sur vos objectifs. Enfin, les poissons, n'exagérez pas vos limites. Vous êtes capables de faire bien plus que ce que vous pensez. Bonne journée et à demain.
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0: nationale.
1: Bonjour à tous. À la une de l'actualité, les routes restent chargées aujourd'hui en ce week-end prolongé du 8 mai. Bison futé, voie orange aujourd'hui dans le sens des départs, notamment en Île-de-France et en Auvergne-Rhône-Alpes. Il est conseillé de prendre la route après 17h pour éviter les gros ralentissements. Trafic particulièrement dense aussi sur l'A7 jusqu'à ce soir 19h, tout comme dans le tunnel du Mont-Blanc ce matin. Probable que 2027 devienne l'année la plus chaude jamais enregistrée. Alerte de l'Observatoire européen Copernicus ce matin. Elle pourrait dépasser 2024. Les océans devraient battre des records de température en ce mois de mai. Phénomène accentué par le retour d'El Nino. Il provoque notamment des fortes pluies et des vagues de chaleur. Les frappes ont repris entre Américains et Iraniens. Les États-Unis ont visé des installations militaires iraniennes après l'attaque de 3 navires américains dans le détroit d'Ormuz. Donald Trump parle d'une broutille et maintient le cessez-le-feu en menaçant l'Iran aussi de frappes plus violentes sans accord rapide. 1500 navires restent piégés dans le détroit d'Ormuz. Également dans l'actualité, des repas à 1 euro dans tous les restos U pour tous les étudiants. C'est lancé cette semaine dans les universités. L'idée, c'est de lutter contre la précarité étudiante. Une bonne nouvelle, même si les syndicats sont inquiets. Mylène Debac avec Julie Pierret.
2: Plateau à la main, ses étudiants, le sourire, 1 euro seulement en moins sur le compte en banque et un repas équilibré dans l'assiette.
3: Des féculents, des légumes, de la viande, du poisson, il y a plusieurs choix.
4: Oui, carrément, parce que du coup, comme c'est 3 fois moins cher, forcément, même pour les parents qui paient derrière, c'est hyper bien. Parce qu'à chaque fois, je prenais un peu sur mon argent de côté et du coup, là, ça va me permettre de rester dans mon budget fixé.
2: Des repas peu chers, bons et sains, mais sur le terrain, la mesure inquiète les syndicats. La fréquentation pourrait bondir de plus de 12% dans des restos U déjà saturés. Arnaud, frais de fond et directeur adjoint d'un Crous dans le sud de la France.
5: Les enjeux peuvent être différents d'un site à l'autre qui passent par des équipements supplémentaires et des recrutements. On regarde la fréquentation de l'année précédente pour se projeter semaine après semaine sur nos nécessités d'achat, de production. Alors, il y a vraiment un invariant, hein, c'est la qualité des repas. Non, de ce côté-là, rien ne va changer, le plateau repas ne sera pas changé ni en qualité ni en quantité.
2: Et pour tout ça, l'État a débloqué 50 millions d'euros.
1: Reportage de Mylène Debac avec Julie Pierret. On termine par du sport, du football et fin de l'aventure européenne pour Strasbourg hier soir, éliminé aux portes de la finale en Ligue Conférence. Les Alsaciens ont perdu hier soir à domicile face au Rayo Vallecano 1-0. Belle journée à tous.

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1: Bonjour à tous, votre météo locale pour ce vendredi 8 mai. Les brumes et le brouillard de la veille sont encore bien présents, mais vont laisser place à des éclaircies pour la matinée. Attention, pour l'après-midi, des rafales de vent sont prévues jusqu'à 30-35 km/h avec un ciel variable devenant très nuageux, surtout en fin de journée et pour la soirée, avec de possibles foyers orageux. La nuit sera également très couverte, devenant variable avec des averses, surtout en montagne. Côté température, toujours frais. 7 degrés sur Clermont-Ferrand, 7 degrés également sur Puy-Guillaume ou sur Thiers, 7 degrés sur l'agglomération de Vichy et de Rion et 4 degrés dans les Combrailles. Et l'après-midi, un maximum de 20 degrés est attendu sur l'ensemble du territoire.

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1: Bonjour à tous et bienvenue dans votre agenda livradois Forez. Et pour commencer, je vous propose un marché d'artisans. Mais pas n'importe lequel, celui qui est organisé par la boîte AID à Saint-Rémy-sur-Durolle, à la salle des fêtes du Plan d'eau. Il aura lieu le dimanche 10 mai, tout au long de la journée, entre 10h et 18h. Au programme, des artisans ciriés, des bijoux, de la couture, du tricot, mais également quelques artistes avec des verriers, des tourneurs sur bois ou de la peinture sur plume. Et pour les plus gourmands, rassurez-vous, il y aura bien évidemment des producteurs tels que du miel, du fromage et bien d'autres choses. Pour les plus chanceux, une tombola est également mise en place avec un tirage au sort à 16h30. Présence d'une buvette sur place et l'entrée est gratuite. Allez, je vais maintenant m'adresser à tous ceux qui sont près de Lezoux. Les 9 et 10 mai, la fête des plantes est de retour. Elle aura lieu sur la place du Lido ainsi qu'à la Maison du Peuple. Cette année encore, près de 50 exposants seront présents sur place. Il y aura parmi eux des horticulteurs, des pépiniéristes ainsi que des spécialistes du jardinage. Mais pas seulement, puisque vous retrouverez également des artisans, des producteurs locaux et des créateurs qui proposeront leurs produits et leur savoir-faire au public. Parmi les temps forts du week-end figure également le concours de la plus belle création florale. Et bien évidemment, il y aura de nombreuses animations pour rythmer la fête, notamment un atelier de plantation pour les enfants, un atelier sur l'intelligence artificielle et son lien avec les plantes, des ateliers d'écriture pour adultes et ados, et des présentations théâtrales par la troupe de l'Arsenal. L'entrée de l'événement est totalement gratuite. Et maintenant, je vous propose d'aller vous balader sur une brocante qui aura lieu à Saint-Jean-d'Heure, près du foyer des Granges, le vendredi 8 mai tout au long de la journée. L'événement est organisé par l'association Chronos avec la participation de l'ADAPI et de la commune de Saint-Jean-d'Heure. Les recettes de l'événement seront destinées aux activités des résidents du foyer. Pour les exposants, le tarif est de 8€ les 5 mètres linéaires. Et pour tous les visiteurs, sachez que plus de 100 exposants sont attendus sur place. Une buvette et de quoi se restaurer vous seront proposés. Et pour plus de renseignements, vous pouvez contacter le 07 43 50 22 06. Et maintenant, que diriez-vous d'avoir des chansons plein la tête ? Ça tombe bien, c'est le titre d'un spectacle proposé à Thiers le mardi 12 mai à partir de 20h30 à la salle Espace. Ce concert est proposé par une douzaine d'artistes bénévoles et permettra de récolter des fonds pour une association caritative. Mais qui seront les artistes que vous verrez sur scène ? Eh bien, vous pourrez notamment retrouver des maestros de l'émission N'oubliez pas les paroles, mais également des chanteurs de l'émission The Voice Kid, ainsi que les gagnants de l'émission Le plus grand karaoké de France sur M6. Humour, émotion, costume et mise en scène seront au programme de ce concert. Le tarif d'entrée est à 13€ et si vous souhaitez réserver, vous pouvez contacter le 04 73 80 14 83. Et on termine avec la programmation du dancing La Belle Époque à Puy-Guillaume. Le mercredi 6 mai, vous avez rendez-vous avec Jo, Béatrice et Philippe. Le vendredi 8 mai, Tony Fontaine aura le plaisir de vous faire danser avec également un barbecue à partir de 18h. Et le dimanche 10 mai, vous avez rendez-vous avec la talentueuse Stéphanie Metto. L'été dansant de la Belle Époque débute à 15h et pour plus de renseignements, vous pouvez contacter le 06 10, 97, 97, 27. Et bien voilà, votre agenda se termine. Je vous souhaite à tous et à toutes une très belle journée. À notre écoute.
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2: Et en ce vendredi

Les lions, votre progression professionnelle est remarquable. Les vierges, vous remettrez volontiers en question vos capacités professionnelles. Balance, vos succès ne passeront pas inaperçus. Scorpion, l'équilibre de votre budget est relativement stable, mais la vigilance est toujours de rigueur. Sagittaire, cessez de vous chercher des excuses pour ne pas réussir. Les capricornes, attention à ne pas vous enfermer dans une solitude excessive. Les Verseaux, restez humbles et concentrés sur vos objectifs. Enfin, les poissons, n'exagérez pas vos limites. Vous êtes capables de faire bien plus que ce que vous pensez. Bonne journée et à demain.

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2: Bonjour à tous et bienvenue dans votre agenda des thés dansants. Et pour commencer, je vous emmène aux arcades de Barjavel à Courpières. Le dimanche 10 mai, il y a un thé dansant à partir de 14h30, animé par l'orchestre Gilou et ses musiciens. L'entrée est à 12 euros. Plus de renseignements au 04 73 53 61 18 ou au 06 08 24 96 79. Et on poursuit avec le dancing La Belle Époque à Puy-Guillaume. Le dimanche 10 mai, vous avez rendez-vous avec la talentueuse Stéphanie Metto. L'été dansant de La Belle Époque débute généralement à 15h et pour plus de renseignements, vous pouvez contacter le 06 10 97 97 27. Et bien voilà, votre agenda se termine. Je vous souhaite à tous et à toutes une très belle semaine. À notre écoute.
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2: Bonjour à tous, à la une de l'actualité, le MV Ondius attendu aux Canaries ce week-end avant l'évacuation des passagers à partir de lundi. Le navire de croisière est touché par un foyer d'antivirus, 5 Français sont à bord. Ils vont bien et ne présentent pas de symptômes inquiétants, a assuré hier le ministère des Affaires étrangères. Dans un vol international entre Sainte-Hélène et Johannesburg, 8 autres Français ont été identifiés comme cas contact avec une personne contaminée. Ils sont revenus dans l'Hexagone. Des relations à apaiser, l'ambassadeur de France en Algérie retourne sur place, annonce l'Elysée aujourd'hui. Emmanuel Macron veut porter, je cite, une attention prioritaire au retour de Christophe Glaize. Le journaliste français a été condamné à 7 ans de prison en décembre dernier pour apologie du terrorisme. Pas de train ce week-end sur la ligne Paris-Orléans-Limoges-Toulouse. Le trafic est interrompu depuis ce matin jusqu'à dimanche après-midi. Des travaux sont menés sur les lignes par la SNCF. Des bus de remplacement sont mis en place pour les voyageurs. Les lycéens vapotent trop d'après l'Observatoire français des drogues et des tendances addictives. Cette semaine, près d'un élève sur deux a déjà testé la cigarette électronique et la consommation quotidienne a plus que doublé en 6 ans. Les filières professionnelles sont les plus touchées avec une hausse marquée aussi chez les filles. Marion Catelin est la directrice

0: de Contrefeu qui lutte contre le tabac. Elle nous explique cette augmentation.
1: Ce sont littéralement des produits qui ressemblent à des bonbons. On a des goûts totalement extravagants, du type barbe à papa, licorne. Ce sont des goûts qui, bien entendu, ne ciblent pas les fumeurs qui souhaitent arrêter de fumer. Contrefeu demande aujourd'hui, c'est que le gouvernement prenne ses responsabilités. Il est déjà prévu dans le programme national de lutte contre le tabac un paquet neutre pour les produits du vapotage, et donc qu'il y ait l'impossibilité pour ces industriels de détourner les codes des jeux vidéo ou des mangas pour vendre leurs produits. Là, ce serait des paquets vraiment avec une couleur vraiment pas attractive, et c'est une mesure qui doit être prise d'urgence.
0: Des propos recueillis par Mylène Desbac. On passe au sport avec du football. Place à la Ligue 1 ce week-end, avant-dernière journée. Lens accueille Nantes ce soir à 20h45. Le reste des matchs se jouera dimanche soir à 21h au programme. Le Havre-Marseille, Monaco Lille, Toulouse-Lyon, Paris-Brest ou encore Auxerre contre Nice. Au classement, le PSG est premier devant Lens et Lyon. Du tennis, le Masters 1000 de Rome. Côté français, Terence Atman a remporté hier son premier tour, tout comme Giovanni Pecci-Péricard qui rejoue ce soir d'ailleurs. Hugo Humbert fait son entrée dans le tournoi aujourd'hui. Belle journée à tous.

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1: Bonjour et bienvenue dans votre agenda à Clermont-Ferrand, Issoire et alentour. Pour commencer, en cette période de commémoration, je vous propose le printemps des cimetières qui aura lieu le vendredi 8 mai à 14h30 au site du Chastel à Saint-Floré. Pour célébrer les 10 ans de découverte du patrimoine funéraire, plusieurs thèmes sont proposés à choisir lors de votre visite commentée proposée en continu. Au programme, visite du site archéologique, ses tombes rupestres, ossuaires et ses mystères de l'église du XIIIe siècle. Également, on vous propose d'admirer le point de vue panoramique sur la butte du Chastel sur le Sancy, la vallée de la Couze-Pavin et le village Saint-Floré. Pour tout renseignement, téléphonez au 04 73 71 10 39. C'est à Esteil que je vous propose une expérience tout à fait inédite, la coulée de cloches. Ça se passe le vendredi 8 mai à 18h en l'église Saint-Jean-Baptiste de Impasse de l'Église. C'est un week-end événement avec le coulage en plein air d'une nouvelle cloche et sa bénédiction. Événement rare et unique avec le coulage d'une cloche en fusion avec food truck et buvette. L'accès est libre avec parking à Esteil. Le même week-end, ouverture de la saison des concerts à la chapelle d'Esteil. Dimanche dès 10h30, messe de bénédiction de la nouvelle cloche, suivie d'un pique-nique tiré du sac et de l'ouverture à 15h de la saison des concerts à la chapelle du Prieuré avec l'ensemble Ut Musica Poesis a cappella pour quelques siècles de polyphonie sacrée dans cet écrin millénaire. Pour tout renseignement, vous pouvez toujours téléphoner au 06 13 24 39 30. Le samedi 9 mai à 10h15, place du Pré et place de la Halle à Champé, c'est la cérémonie d'intronisation Saint-Verny. À l'occasion du 79e chapitre de la Saint-Verny, venez découvrir un moment fort de tradition et de convivialité porté par la confrérie des compagnons du Bousset d'Auvergne. Chapitre de la Saint-Verny et réception officielle. Un rendez-vous entre patrimoine, tradition et passion du terroir à ne pas manquer. Pour tout renseignement, contactez le 04 73 96 73 39. Pour les plus gourmands d'entre vous, je vous invite à Boude ce week-end pour aller découvrir une truffière. Découverte de la truffe avec Vicky, le chien truffier. Balade dans la truffière, démonstration de cavage avec Vicky. Et vous pourrez bien évidemment déguster du beurre truffé maison. Et il y aura également une vente directe sur place. Pour tout renseignement, téléphonez au 06 99 10 19 46. Pour terminer, je vous emmène dans le Clermont-Ferrand volcanique. C'est une visite guidée. Le rendez-vous se fait devant la Maison du Tourisme et c'est le 8 mai. Le centre historique de Clermont s'est développé sur la butte volcanique formée par une éruption. Des fondements à l'architecture, la pierre de lave a été introduite et utilisée à travers le temps avec de remarquables exemples, la cathédrale gothique Notre-Dame de l'Assomption, la fontaine d'Amboise d'époque Renaissance et l'hôtel de ville construit au XIXe siècle. Venez découvrir tous les trésors que nous cache Clermont-Ferrand grâce à cette magnifique pierre volcanique. Pour tout renseignement, téléphonez au 04 73 98 65 00. Votre agenda Clermont-Ferrand histoire et alentour est maintenant terminé. Je vous souhaite de passer d'agréables moments en compagnie des programmes de Variance FM pendant ce long week-end du 8 mai.

Il est temps de retrouver les offres d'emploi proposées par Laser Emploi Auvergne. On recherche pour une entreprise de menuiserie aluminium à Ghana un agent de production, soudure en métallurgie, expérience exigée en industrie métallurgique et ou une expérience en travail d'équipe et travail posté. Également sur Ghana, on recherche un conducteur d'engin manœuvre travaux publics, conducteur d'engin avec CACES R482 à jour, catégorie BDE. Il faut une expérience minimum de 3 ans exigée et une autonomie souhaitée. Une entreprise de menuiserie sur Ébreuil, Ghana et Moulins recherche un ouvrier de production pour le travail du bois. Profil débutant accepté, bonnes conditions physiques attendues, travail du bois en atelier et en extérieur. Permis B exigé. Laser Emploi Auvergne recherche également pour une entreprise de couverture sur Ghana, Vichy et Saint-Pourçain, un manœuvre couvreur pour construction de toiture. Habilitation à travailler en hauteur obligatoire et ou expérience de 6 mois en tant que manœuvre. L'hippodrome de Bellerive recherche un agent technique, nettoyage de box et espace vert. Débutant accepté, il faut avoir une bonne condition physique. Il y a également l'entretien des chevaux qui vous sera réservé. Les horaires sont de 7h à 14h, mais possibilité de travailler à partir de 16h. C'est un 35 à 40 heures par semaine et plusieurs postes sont à pourvoir. C'est urgent, la prise de poste est attendue en mars 2026. Laser Emploi Auvergne recherche dans le secteur agricole sur La Palisse, Ghana, Saint-Pourçain, Moulins et Souvigny, un ouvrier agricole. L'expérience exigée en tant qu'ouvrier agricole est souhaitée. Travail au champ et avec les animaux. Il faut également conduire un tracteur. L'autonomie sur le poste est attendue. Dans le secteur de l'agroalimentaire, sur La Palisse et Saint-Germain-des-Fossés, on recherche un ouvrier pour la transformation de la viande. Les débutants sont acceptés. Attention, c'est un travail au froid et dans le bruit. Et pour terminer, dans le secteur de l'hôtellerie, pour le camping et les thermes de Vichy, on recherche un valet de chambre, poste à pourvoir en début de saison estivale, donc d'avril à septembre. Et les débutants sont acceptés, il faut simplement qu'ils aient une expérience de 3 mois dans un poste similaire. C'est un temps partiel. Si une ou plusieurs offres d'emploi vous intéressent, contactez Madame Morgane Bonin au 07 63 85 08 69 ou le 04 70 35 36 39. Et bien voilà, les offres d'emploi Laser Emploi Auvergne sont maintenant terminées.

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2: Bonjour à tous. À la une de l'actualité, le MV Ondius attendu aux Canaries ce week-end avant l'évacuation des passagers à partir de lundi. Le navire de croisière est touché par un foyer d'antivirus. 5 Français sont à bord. Ils vont bien et ne présentent pas de symptômes inquiétants, a assuré hier le ministère des Affaires étrangères. Dans un vol international entre Sainte-Hélène et Johannesburg, 8 autres Français ont été identifiés comme cas contact avec une personne contaminée. Ils sont revenus dans l'Hexagone. Des relations à apaiser, l'ambassadeur de France en Algérie retourne sur place, annonce l'Elysée aujourd'hui. Emmanuel Macron veut porter, je cite, une attention prioritaire au retour de Christophe Glaize. Le journaliste français a été condamné à 7 ans de prison en décembre dernier pour apologie du terrorisme. Pas de train ce week-end sur la ligne Paris-Orléans-Limoges-Toulouse. Le trafic est interrompu depuis ce matin jusqu'à dimanche après-midi. Des travaux sont menés sur les lignes par la SNCF. Des bus de remplacement sont mis en place pour les voyageurs. Les lycéens vapotent trop d'après l'Observatoire français des drogues et des tendances addictives. Cette semaine, près d'un élève sur deux a déjà testé la cigarette électronique et la consommation quotidienne a plus que doublé en 6 ans. Les filières professionnelles sont les plus touchées, avec une hausse marquée aussi chez les filles. Marion Catelin est la directrice de Contrefeu qui lutte contre le tabac. Elle nous explique cette augmentation.
3: Ce sont littéralement des produits qui ressemblent à des bonbons. On a des goûts totalement extravagants du type barbe à papa, licorne. Ce sont des goûts qui, bien entendu, ne ciblent pas les fumeurs qui souhaitent arrêter de fumer. Contrefeu demande aujourd'hui, c'est que le gouvernement prenne ses responsabilités. Il est déjà prévu dans le programme national de lutte contre le tabac un paquet neutre pour les produits du vapotage, et donc qu'il y ait l'impossibilité pour ces industriels de détourner les codes des jeux vidéo ou des mangas pour vendre leurs produits. Là, ce serait des paquets vraiment avec une couleur vraiment pas attractive, et c'est une mesure qui doit être prise d'urgence.
2: Des propos recueillis par Mylène Desbacs. On passe au sport avec du football. Place à la Ligue 1 ce week-end, avant-dernière journée. Lens accueille Nantes ce soir à 20h45. Le reste des matchs se jouera dimanche soir à 21h au programme. Le Havre-Marseille, Monaco Lille, Toulouse-Lyon, Paris-Brest ou encore Auxerre contre Nice. Au classement, le PSG est premier devant Lens et Lyon. Du tennis, le Masters 1000 de Rome. Côté français, Terence Atman a remporté hier son premier tour, tout comme Giovanni Pecci-Péricard qui rejoue ce soir d'ailleurs. Hugo Humbert fait son entrée dans le tournoi aujourd'hui. Belle journée.

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1: Bonjour et bienvenue dans votre agenda à Clermont-Ferrand, Issoire et alentour. Pour commencer, en cette période de commémoration, je vous propose le printemps des cimetières qui aura lieu le vendredi 8 mai à 14h30 au site du Chastel à Saint-Floré. Pour célébrer les 10 ans de découverte du patrimoine funéraire, plusieurs thèmes sont proposés à choisir lors de votre visite commentée, proposée en continu. Au programme, visite du site archéologique, ses tombes rupestres, ossuaires et ses mystères de l'église du XIIIe siècle. Également, on vous propose d'admirer le point de vue panoramique sur la butte du Chastel sur le Sancy, la vallée de la Couze-Pavin et le village Saint-Floré. Pour tout renseignement, téléphonez au 04 73 71 10 39. C'est à Esteuil que l'on vous propose une expérience tout à fait inédite, la coulée de cloches. Ça se passe le vendredi 8 mai à 18h en l'église Saint-Jean-Baptiste de Impasse de l'Église. C'est un week-end événement avec le coulage en plein air d'une nouvelle cloche et sa bénédiction. Événement rare et unique avec le coulage d'une cloche en fusion avec food truck et buvette. L'accès est libre avec parking à Esteuil. Le même week-end, ouverture de la saison des concerts à la chapelle d'Esteuil. Dimanche dès 10h30, messe de bénédiction de la nouvelle cloche, suivie d'un pique-nique tiré du sac et de l'ouverture à 15h de la saison des concerts à la chapelle du Prieuré avec l'ensemble Ut Musica Poesis a cappella pour quelques siècles de polyphonie sacrée dans cet écrin millénaire. Pour tout renseignement, vous pouvez toujours téléphoner au 06 13 24 39 30. Le samedi 9 mai à 10h15, place du Pré et place de la Halle à Champé, c'est la cérémonie d'intronisation Saint-Verny. À l'occasion du 79e chapitre de la Saint-Verny, venez découvrir un moment fort de tradition et de convivialité porté par la confrérie des compagnons du Bousset d'Auvergne. Chapitre de la Saint-Verny et réception officielle. Un rendez-vous entre patrimoine, tradition et passion du terroir à ne pas manquer. Pour tout renseignement, contactez le 04 73 96 73 39. Pour les plus gourmands d'entre vous, je vous invite à Boude ce week-end pour aller découvrir une truffière. Découverte de la truffe avec Vicky, le chien truffier. Balade dans la truffière, démonstration de cavage avec Vicky. Et vous pourrez bien évidemment déguster du beurre truffé maison. Et il y aura également une vente directe sur place. Pour tout renseignement, téléphonez au 06 99 10 19 46. Pour terminer, je vous emmène dans le Clermont-Ferrand volcanique. C'est une visite guidée. Le rendez-vous se fait devant la Maison du Tourisme et c'est le 8 mai. Le centre historique de Clermont s'est développé sur la butte volcanique formée par une éruption. Des fondements à l'architecture, la pierre de lave a été introduite et utilisée à travers le temps avec de remarquables exemples, la cathédrale gothique Notre-Dame de l'Assomption, la fontaine d'Amboise d'époque Renaissance et l'hôtel de ville construit au XIXe siècle. Venez découvrir tous les trésors que nous cache Clermont-Ferrand grâce à cette magnifique pierre volcanique. Pour tout renseignement, téléphonez au 04 73 98 65 00. Votre agenda Clermont-Ferrand histoire et alentour est maintenant terminé. Je vous souhaite de passer d'agréables moments en compagnie des programmes de Variance FM pendant ce long week-end du 8 mai.

aluminium à Ghana, un agent de production, soudure en métallurgie, expérience exigée en industrie métallurgique et ou une expérience en travail d'équipe et travail posté. Également sur Ghana, on recherche un conducteur d'engin manœuvre travaux publics, conducteur d'engin avec CACES R482 à jour, catégorie BDE. Il faut une expérience minimum de 3 ans exigée et une autonomie souhaitée. Une entreprise de menuiserie sur Ébreuil, Ghana et Moulin recherche un ouvrier de production pour le travail du bois. Profil débutant accepté, bonnes conditions physiques attendues, travail du bois en atelier et en extérieur. Permis B exigé. Laser Emploi Auvergne recherche également pour une entreprise de couverture sur Ghana, Vichy et Saint-Pourçain, un manœuvre couvreur pour construction de toiture. Habilitation à travailler en hauteur obligatoire et ou expérience de 6 mois en tant que manœuvre. L'hippodrome de Bellerive recherche un agent technique, nettoyage de box et espace vert. Débutant accepté, il faut avoir une bonne condition physique. Il y a également l'entretien des chevaux qui vous sera réservé. Les horaires sont de 7h à 14h, mais possibilité de travailler à partir de 16h. C'est un 35 à 40 heures par semaine et plusieurs postes sont à pourvoir. C'est urgent, la prise de poste est attendue en mars 2026. Laser Emploi Auvergne recherche dans le secteur agricole sur La Palisse, Ghana, Saint-Pourçain, Moulin et Souvigny, un ouvrier agricole. L'expérience exigée en tant qu'ouvrier agricole est souhaitée. Travail au champ et avec les animaux. Il faut également conduire un tracteur. L'autonomie sur le poste est attendue. Dans le secteur de l'agroalimentaire, sur La Palisse et Saint-Germain-des-Fossés, on recherche un ouvrier pour la transformation de la viande. Les débutants sont acceptés. Attention, c'est un travail au froid et dans le bruit. Et pour terminer, dans le secteur de l'hôtellerie, pour le camping et les thermes de Vichy, on recherche un valet de chambre, poste à pourvoir en début de saison estivale, donc d'avril à septembre. Et les débutants sont acceptés, il faut simplement qu'ils aient une expérience de 3 mois dans un poste similaire. C'est un temps partiel. Si une ou plusieurs offres d'emploi vous intéressent, contactez Madame Morgane Bonin au 07 63 85 08 69 ou le 04 70 35 36 39. Et bien voilà, les offres d'emploi Laser Emploi Auvergne sont maintenant terminées.

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1: Eh bien, bonjour à toutes et bonjour à tous, bienvenue dans cette Minute Jeu. Alors aujourd'hui, je vais vous parler du jeu Soupçon à partir de 8 ans pour environ 15 minutes. Soupçon, c'est un jeu à rôle caché mais changeant. Vous allez avoir l'équipe des serpents contre l'équipe des joueurs classiques. Vous allez avoir au centre de la table un certain nombre de cartes avec des numéros. D'un côté, la carte, c'est une face nuit et de l'autre côté, c'est la face jour. Le but des serpents, c'est que les cartes restent du côté nuit et le but des joueurs classiques, c'est qu'on retourne toutes les cartes du côté jour. À son tour de jeu, un joueur a trois cartes en main, va choisir un joueur qui a une carte porte visible devant lui et va lui proposer une carte qu'il va lui présenter face cachée et il va lui dire ce qu'il veut. Tiens, je te propose un 2, un 3, un 5. Le joueur a deux possibilités, ou bien il accepte la carte, ou bien il la refuse. Et il peut la refuser jusqu'à 3 fois, mais au bout de la 3e fois, il est obligé de l'accepter. Une fois qu'il a récupéré sa carte, il va appliquer l'effet par rapport aux cartes qui sont au milieu en jeu. Ou bien il va retourner une carte du côté nuit, côté jour, ou bien si la carte est déjà du côté jour, il va l'enlever du jeu, ou bien il va dire « rien ne se passe ». Le but, du coup, c'est d'essayer de retourner toutes les cartes face jour si mon rôle est toujours un joueur classique. Par contre, si je deviens serpent, que je suis serpent, il va falloir laisser une carte en jeu, mais qu'elle soit du côté nuit pour gagner la partie. Voilà, j'espère que cela vous aura donné envie de tester Soupçon. Si vous cherchez à l'acquérir, vous pouvez le retrouver à la source au jeu, 2 bis rue Maréchal Foch à Vichy. Merci à vous et à bientôt pour une Minute Jeu.

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1: Bonjour à tous et bienvenue dans votre agenda sud-allier. Commençons cet agenda avec un très beau programme proposé par l'Opéra de Vichy. Du 6 au 10 mai, tous à l'Opéra. Rendez-vous pour des concerts, des spectacles, des visites libres, d'autres guidées et des ateliers au sein de l'Opéra de Vichy afin que petits et grands puissent découvrir l'univers et l'émotion de l'opéra. Renseignements, réservations et contacts directement auprès de l'Opéra de Vichy, place Alti à Vichy au 04 70 30 50 30 ou sur opéra-du-6-vichy.com. Continuons toujours dans l'art et cette fois-ci la musique avec la troisième brocante musicale qui aura lieu au Parc des Bourrins de Vichy dimanche 10 mai de 8h à 18h. Un objet ou un bien à vendre en rapport avec la musique, c'est pour vous. Groupe de musique non professionnel, vous voulez que l'on vous découvre, eh bien c'est pour vous aussi. Vous videz votre grenier, il y aura aussi de la place pour vous. De 8h à 18h, le comité du quartier de France et de la Croix-Saint-Martin vous accueille donc à sa troisième brocante. Vous pouvez vous renseigner au 07 82 43 76 83. Après le parc des Bourrins, rendez-vous à l'Hippodrome cette fois-ci. Toujours dimanche 10 mai, les portes ouvertes de l'Hippodrome de Vichy-Bellerive vous accueillent. Découvrez les coulisses des courses, profitez d'animations gratuites et vivez une journée conviviale en famille. Entrée libre, alors n'hésitez pas, allez-y nombreux. Pour tout renseignement, vous pouvez composer le 04 70 30 15 50 ou vous rapprocher de l'Hippodrome de Vichy sur notamment leur site internet course au pluriel vichy.fr. Du côté de Saint-Germain-des-Fossés, ce sont les amoureux des minéraux qui seront aux Anges, salle Fernand Reynaud, samedi 9 et dimanche 10 mai de 10h à 18h, la bourse aux minéraux, avec minéraux évidemment, fossiles et bijoux, vous attend. Entrée gratuite. Pour toute question ou renseignement, vous pouvez composer le 07 87 17 34 53. Enfin, pour ceux d'entre vous qui aimeraient chiner des vieilles choses ou des vêtements, je vous invite à rejoindre le côté de Creusier-le-Vieux où dimanche 10 mai de 7h à 18h, complexe Tulou, aura lieu la brocante de printemps associée à un vide dressing. L'occasion de vendre, vider vos placards, vider vos greniers, mais aussi de chiner pour remplir vos étagères et votre dressing. Vous pouvez vous renseigner directement auprès du 06 71 09 79 74. Je vous souhaite une excellente semaine en notre compagnie sur Variance FM et un très bon deuxième grand week-end de 3 jours. À bientôt, chers auditeurs.

0: David Hallyday. Sur M6, Pékin Express au Royaume des Dragons, présenté par Stéphane Rothenberg. Sur TMC, Veuillez nous excuser pour la gêne occasionnée, film avec Artus et Elsa Zilberstein. Sur TFX, le classique La Boum de 1980 avec Sophie Marceau et Claude Brasseur. Sur Gulli, Les Vacances de Mr Bean avec Rowan Atkinson. Vous retrouverez sur C-Star les 10 hébergements les plus insolites de France, documentaire inédit de Guillaume Janton. 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Et enfin sur RMC Life, la série Castle, plusieurs épisodes à la suite à partir de 21h10. Bon zapping.
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0: Il est 17h.
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2: Bonsoir à tous. À la une de l'actualité, les premiers rapatriements des passagers du bateau de croisière MV Ondius, touché par un foyer d'antivirus, vont débuter dimanche depuis Tenerife, aux Canaries. Le navire ne pourra pas accoster au port. Des transferts par avion vers les pays d'origine des voyageurs sont prévus dans la journée. Les autorités suivent la situation pour éviter toute propagation. Le gouvernement précise les règles de la nouvelle indemnité carburant pour les grands rouleurs. Une aide de 50 euros destinée à environ 3 millions de travailleurs modestes. Alex Gauthier.
3: Oui, des travailleurs modestes qui utilisent leur voiture pour aller travailler ou dans le cadre de leur activité professionnelle. Pour en bénéficier, il faut respecter un plafond de revenus moins de 16 880 euros de revenus fiscal par part, soit par exemple un peu plus de 1 500 euros net par mois pour une personne seule. Autre condition, parcourir au moins 15 km pour se rendre au travail ou plus de 8 000 km par an dans un cadre professionnel. Les demandes pourront être faites à partir du 27 mai sur le site des impôts, un formulaire en ligne à remplir avec son numéro fiscal, son véhicule et une déclaration sur l'honneur. Si le dossier est validé, le versement va intervenir sous une dizaine de jours directement sur le compte bancaire.
2: Merci Alex. Dans le Nord, le maire de Oisiers a été agressé ce vendredi en marge des commémorations du 8 mai. Selon les autorités, un homme lui a porté un coup au visage à la fin de la cérémonie alors que les élus revenaient en mairie pour une réception. L'agresseur présumé a été immédiatement interpellé et placé en garde à vue. Le maire, âgé de 38 ans, souffre notamment d'une luxation à l'épaule et d'une blessure au visage après sa chute. Il a été transporté à l'hôpital pour des examens. À Marseille, le parquet enquête sur un possible règlement de compte lié au narcotrafic après la découverte du corps carbonisé d'une femme de 26 ans dans une forêt d'Allo. La victime, originaire des Pyrénées-Orientales et connue des services de police, aurait pu être exécutée avant que son corps ne soit incendié. Un élément de munition a d'ailleurs été retrouvé sur place. En Allemagne, une prise d'otage dans une banque s'est achevée sans faire de blessés. Deux personnes retenues dans la salle des coffres ont été libérées indemnes par la police. Les suspects ont réussi à prendre la fuite avant l'intervention des forces de l'ordre. Un important dispositif policier avait été déployé sur place avec des agents armés et des unités spécialisées. Une enquête est désormais ouverte pour retrouver les auteurs. Et puis un projet pour intégrer l'e-sport à l'école. Matignon a validé une stratégie pour développer l'e-sport entre 2026 et 2030. Des ateliers de jeux vidéo compétitifs pourraient être proposés dans certains établissements. Mais le ministère de la Santé et des spécialistes des addictions s'inquiètent des risques pour les jeunes. Voilà pour l'essentiel. Bonne soirée à tous.

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1: Eh bien, bonjour à toutes et bonjour à tous, bienvenue dans cette Minute Jeu. Alors aujourd'hui, je vais vous parler du jeu Soupçon à partir de 8 ans pour environ 15 minutes. Soupçon, c'est un jeu à rôle caché mais changeant. Vous allez avoir l'équipe des serpents contre l'équipe des joueurs classiques. Vous allez avoir au centre de la table un certain nombre de cartes avec des numéros. D'un côté, la carte, c'est une face nuit et de l'autre côté, c'est la face jour. Le but des serpents, c'est que les cartes restent du côté nuit et le but des joueurs classiques, c'est qu'on retourne toutes les cartes du côté jour. À son tour de jeu, un joueur a trois cartes en main, va choisir un joueur qui a une carte porte visible devant lui et va lui proposer une carte qu'il va lui présenter face cachée et il va lui dire ce qu'il veut. Tiens, je te propose un 2, un 3, un 5. Le joueur a deux possibilités, ou bien il accepte la carte, ou bien il la refuse. Et il peut la refuser jusqu'à 3 fois, mais au bout de la troisième fois, il est obligé de l'accepter. Une fois qu'il a récupéré sa carte, il va appliquer l'effet par rapport aux cartes qui sont au milieu en jeu. Ou bien il va retourner une carte du côté nuit, côté jour, ou bien si la carte est déjà du côté jour, il va l'enlever du jeu, ou bien il va dire « rien ne se passe ». Le but, du coup, c'est d'essayer de retourner toutes les cartes face jour si mon rôle est toujours un joueur classique. Par contre, si je deviens serpent, que je suis serpent, il va falloir laisser une carte en jeu, mais qu'elle soit du côté nuit pour gagner la partie. Voilà, j'espère que cela vous aura donné envie de tester Soupçon. Si vous cherchez à l'acquérir, vous pouvez le retrouver à la source au jeu, 2 bis rue Maréchal Foch à Vichy. Merci à vous et à bientôt pour une minute de jeu.

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1: Bonjour à tous et bienvenue dans votre agenda sud-allier. Commençons cet agenda avec un très beau programme proposé par l'Opéra de Vichy. Du 6 au 10 mai, tous à l'Opéra. Rendez-vous pour des concerts, des spectacles, des visites libres, d'autres guidées et des ateliers au sein de l'Opéra de Vichy afin que petits et grands puissent découvrir l'univers et l'émotion de l'opéra. Renseignements, réservations et contacts directement auprès de l'Opéra de Vichy, place Alti à Vichy au 04 70 30 50 30 ou sur opéra-du-6-vichy.com. Continuons toujours dans l'art et cette fois-ci la musique avec la troisième brocante musicale qui aura lieu au Parc des Bourrins de Vichy dimanche 10 mai de 8h à 18h. Un objet ou un bien à vendre en rapport avec la musique, c'est pour vous. Groupe de musique non professionnelle, vous voulez que l'on vous découvre, eh bien c'est pour vous aussi. Vous videz votre grenier, il y aura aussi de la place pour vous. De 8h à 18h, le comité du quartier de France et de la Croix-Saint-Martin vous accueille donc à sa troisième brocante. Vous pouvez vous renseigner au 07 82 43 76 83. Après le parc des Bourrins, rendez-vous à l'Hippodrome cette fois-ci. Toujours dimanche 10 mai, les portes ouvertes de l'Hippodrome de Vichy-Belle-Rive vous accueillent. Découvrez les coulisses des courses, profitez d'animations gratuites et vivez une journée conviviale en famille. Entrée libre, alors n'hésitez pas, allez-y nombreux. Pour tout renseignement, vous pouvez composer le 04 70 30 15 50 ou vous rapprocher de l'Hippodrome de Vichy sur notamment leur site internet course au pluriel vichy.fr. Du côté de Saint-Germain-des-Fossés, ce sont les amoureux des minéraux qui seront aux anges. Salle Fernand Reynaud, samedi 9 et dimanche 10 mai de 10h à 18h, la bourse aux minéraux, avec minéraux évidemment, fossiles et bijoux, vous attend. Entrée gratuite. Pour toute question ou renseignement, vous pouvez composer le 07 87 17 34 53. Enfin, pour ceux d'entre vous qui aimeraient chiner des vieilles choses ou des vêtements, je vous invite à rejoindre le côté de Creusier-le-Vieux où dimanche 10 mai de 7h à 18h, complexe Tulou, aura lieu la brocante de printemps associée à un vide dressing. L'occasion de vendre, vider vos placards, vider vos greniers, mais aussi de chiner pour remplir vos étagères et votre dressing. Vous pouvez vous renseigner directement auprès du 06 71 09 79 74. Je vous souhaite une excellente semaine en notre compagnie sur Variance FM et un très bon deuxième grand week-end de 3 jours. À bientôt, chers auditeurs.
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Netflix le classique La Boum de 1980 avec Sophie Marceau et Claude Brasseur. 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Bon zapping!

2026 et 2030. Des ateliers de jeux vidéo compétitifs pourraient être proposés dans certains établissements, mais le ministère de la Santé et des spécialistes des addictions s'inquiètent des risques pour les jeunes. Voilà pour l'essentiel, bonne soirée à tous.

0: Eh bien, bonsoir à toutes, bonsoir à tous. Ravi de vous retrouver sur les ondes de Variance FM. C'est Jérémy et je vous accompagne pour un tout nouveau numéro de l'émission Soyons Zen. L'émission qui vous permet à chaque fois de découvrir des praticiens ou des praticiennes dans de multiples domaines liés au bien-être. Et dans ce programme, je vous propose également de découvrir un lieu pour se détendre en Auvergne. Bref, tout un programme qui s'annonce à nouveau dans cette émission et je ne vais pas vous faire languir plus longtemps. Au contraire, nous allons commencer tout de suite avec une praticienne qui va nous faire découvrir ce soir le neurofeedback. Ça ne vous parle peut-être pas, c'est l'occasion d'en savoir un peu plus grâce à Céline qui est avec nous ce soir. Bonsoir Céline.
1: Bonsoir Jérémy.
0: Eh ben on est ravis de vous avoir en studio. C'est l'occasion de découvrir cette pratique parce que c'est vrai que le neurofeedback n'est pas très connu, n'est-ce pas ?
1: C'est vrai que le neurofeedback dynamique n'est pas encore assez connu et pourtant il existe depuis 1999.
0: Eh ben c'est l'occasion d'en savoir plus grâce à vous. Alors, j'ai évidemment beaucoup de questions à vous poser, mais on va commencer par le commencement, comme on le dit souvent. Qu'est-ce que le neurofeedback, du coup ? Quels sont les fondements et origines de cette pratique ? Expliquez-nous.
1: Alors, le neurofeedback, c'est deux psychologues cliniciens qui s'appellent Val et Sue Brown qui ont créé cette méthode en 1999. Et en fait, c'est un entraînement cérébral. Donc, c'est un électroencéphalogramme qu'on pose sur la tête. Donc, moi, je pose deux capteurs sur la tête, deux capteurs sur les oreilles. Et ces capteurs, ils enregistrent l'activité neuronale. Donc, imaginez dans votre cerveau, vous avez une activité neuronale, les neurones font des ondes. Et ces capteurs, ils enregistrent les ondes. Quand l'appareil détecte un dysfonctionnement dans les ondes, donc les ondes un peu trop élevées, il va vous le faire savoir parce qu'en même temps, je vous mets un casque avec de la musique. Et à chaque grande onde, la musique va s'arrêter. En fait, il y aura une interruption du son à chaque grande onde. Les grandes ondes, en fait, elles correspondent à... Imaginez, dans votre vie, plus vous vivez des traumatismes, plus vous vivez des émotions fortes et plus vous avez un cerveau qui travaille beaucoup, qui cogite ou qui est perturbé, et ben ça fait des grandes ondes et ça finit par faire des nœuds dans le cerveau. Et en fait, le but du neurofeedback, ça va être de défaire les nœuds. Donc à chaque grande onde, il va faire un feedback, donc une coupure du son, ce qui fait que la coupure du son simultanément au dysfonctionnement, ça va obliger votre cerveau à s'auto-réguler. Du coup, il va défaire les nœuds pour diminuer les ondes. Et ce qui fait que quand il diminue les ondes, ça fait plus de place, plus d'espace. Du coup, les connexions neuronales se font mieux. Et comme il y a plus d'espace, ça recrée des connexions neuronales qui permettent d'avoir des nouveaux schémas et des nouvelles façons de penser, de faire. Et ce qui fait que souvent, quand on a une vie un peu compliquée et un cerveau qui travaille trop, on a notre corps qui se met en mode survie. Et le neurofeedback, il permet de repasser en mode plaisir. Quand vous êtes en mode survie, souvent vous avez un brouillard mental, vous avez des pensées qui ruminent, des ruminations permanentes, une fatigue, des émotions qui font le yo-yo et un sommeil perturbé. Le neurofeedback, dans les premières choses sur lesquelles ça agit, ça va réguler en premier le sommeil. Donc ça régule le sommeil profond, du coup on dort mieux. Mais ça va aussi réguler la mémoire, la concentration et forcément vu qu'on dort mieux, vu que les neurones circulent mieux, au lieu d'avoir cette fatigue permanente et insistante, du coup on retrouve un gain d'énergie puisque dans le cerveau ça circule plus facilement.
0: Et oui, bien sûr. Donc ça a des bienfaits, comme vous l'avez dit, donc sur le sommeil notamment, mais sur plein d'autres choses, plein d'autres pathologies, bien que ça ne remplace pas un avis médical. Bien sûr, c'est là pour nous apporter un certain confort, un certain bien-être sur certaines pathologies ou certains soucis qu'on peut avoir au niveau de la santé.
1: Tout à fait, merci Jérémy de le souligner parce qu'en effet le neurofeedback dynamique c'est un entraînement cérébral et il ne remplace aucun traitement médical et il est en complément de toute thérapie déjà en cours et effectivement il y a diverses personnes qui viennent me voir avec des pathologies et qui on sait que le neurofeedback va améliorer leur confort de vie et ça va les aider dans leurs problématiques.
0: D'accord. Donc là, on a beaucoup parlé de pathologies, j'ai envie de dire, du quotidien, des problèmes de sommeil, des problèmes d'anxiété aussi, parce que ça marche bien là-dessus. Est-ce que parfois vous avez des gens avec des pathologies un petit peu lourdes qui viennent aussi vous voir pour essayer de se sentir mieux ?
1: Oui. Alors, le plus grand de ma patientèle, c'est quand même les personnes qui sont TDAH ou qui sont HPI, HPE, parce que le neurofeedback, dès qu'ils font 2-3 séances, ils retrouvent une meilleure concentration, moins d'agitation, et au niveau de l'écriture, ça va beaucoup mieux. Donc forcément, c'est une des méthodes qui fonctionne le mieux pour les enfants et les adultes TDAH. Mais j'ai aussi des personnes qui viennent parce qu'il y a des études qui ont été faites sur les acouphènes. Donc aussi, quand on fait du neurofeedback, mes patients souvent disent qu'ils ont moins d'acouphènes, voire plus d'acouphènes, ou des acouphènes qui sont plus confortables, qui ne les empêchent plus de dormir. Mais j'ai des patients épileptiques qui viennent me voir, étant donné que j'ai été infirmière en neurologie, j'accompagne des patients avec des maladies neurodégénératives, et les patients épileptiques, quand ils font du neurofeedback, ils ont des crises qui sont souvent moins fréquentes, et parfois ils ont des récupérations post-crise qui sont plus agréables. Au lieu de mettre 2-3 jours à se remettre d'une crise, ça leur prend 3-4 heures. Donc ça ne guérit rien, mais ça améliore, c'est un sacré confort quand même pour ces patients-là. Après, j'ai des patients alcooliques qui viennent me voir. Le neurofeedback, il aide dans le sevrage alcoolique et dans le sevrage des drogues dures. Mais j'ai aussi des patients qui sont en burn-out, fatigués, épuisés, qui viennent faire du neurofeedback parce que ça traite les traumatismes, parce que ça permet au cerveau de retrouver un confort de vie. Mais en termes de pathologie, j'ai des patients qui sont suivis pour des cancers, et il y a une étude qui est faite sur le neurofeedback qui améliore au niveau cognitif le post-chimiothérapie. Donc c'est aussi une partie de ma patientèle, et tous ceux qui ont fait un AVC, AVC ou les patients Alzheimer, les patients post-Covid, ils mettent des mois, pour ne pas dire un an, deux ans, à récupérer de leur crise, et le neurofeedback permet d'accélérer cette récupération post-crise, parce que le neurofeedback agit sur le système nerveux central.
0: Alors justement, c'est très intéressant ce que vous dites. On parle beaucoup de pathologie depuis tout à l'heure, mais est-ce qu'on peut aussi faire du neurofeedback de manière préventive pour entraîner le cerveau, notamment je pense peut-être aux personnes qui sont un peu âgées, qui commencent à avoir des problèmes de mémoire. Est-ce que ça peut les aider justement de manière préventive ?
1: Oui, complètement. Le neurofeedback, c'est un entraînement cérébral, donc il entraîne le cerveau à mieux fonctionner. Donc les personnes âgées, comme je vous disais, les maladies neurodégénératives, le neurofeedback, c'est top. Mais je vais vous dire quelque chose, c'est que en fait, le neurofeedback, toutes les plus grandes équipes de France et des pays étrangers font du neurofeedback. Les boxeurs font du neurofeedback.
0: Ah oui.
1: Les archers font du neurofeedback. Là, j'ai des jeunes qui font du BMX, qui viennent faire du neurofeedback et qui sont sélectionnés. Et j'ai des collègues qui font du neurofeedback dans les plus grandes équipes de foot. Et je crois que les joueurs de l'ASM font aussi du neurofeedback.
0: Ah oui, d'accord. Je ne savais pas que les équipes sportives pouvaient en faire au quotidien, j'ai envie de dire.
1: C'est un petit peu la dernière arme qu'ils ont et qu'ils veulent pas dévoiler, parce que le neurofeedback, ça les aide sur la concentration, donc sur la récupération, sur le sommeil. Donc forcément, ils sont mieux dans leur tête, donc mieux dans leur corps. Et c'est quelque chose qui se sait pas et que j'ai aussi moi-même découvert et j'ai été très surprise.
0: Et alors, du coup, on va reparler un petit peu du déroulement d'une séance de neurofeedback. Donc, en termes de méthodes et d'outils, il y a donc ces électrodes qui sont posées sur le crâne, et il y a également un casque avec de la musique, c'est ça en fait, hein, ce sont les deux principaux outils que vous avez.
1: Oui, alors on ne parle pas d'électrodes, on parle de capteurs.
0: Des capteurs, d'accord.
1: C'est deux capteurs que je pose sur la tête avec une patte inductive pour mieux capter les ondes. Et ensuite, moi je mets un casque sur les oreilles, mais c'est pas obligatoire. Les petits enfants, mes petits patients qui sont autistes, par exemple, qui ne peuvent pas supporter un casque sur la tête, je leur mets la musique dans la pièce. Tous mes patients, je leur mets la même musique. C'est la musique qui a été livrée avec l'appareil, qui a été faite pour ces sessions. Mais quand j'ai des patients autistes ou des jeunes enfants de moins de 7 ans, je leur mets des musiques pour enfants parce que ça marche aussi très bien. Et c'est la seule chose qu'il y a à faire. Mes patients sont assis ou allongés dans un fauteuil.
0: D'accord, donc on se laisse porter par la suite. On n'a rien besoin de faire, c'est le cerveau qui, lui, va travailler.
1: C'est ça, on peut dormir, on peut faire son travail, les avocates qui viennent me voir entre midi et deux sont sur leur dossier, les professeurs sont sur leur copie, et d'autres patients s'endorment tranquillement en écoutant la musique, et le travail se fait quand même.
0: Alors, vous parliez tout à l'heure de tout un tas d'ondes dans ce cerveau. On rassure tout de suite les auditeurs, vous n'envoyez pas d'ondes, vous, effectivement, c'est juste un captage d'ondes du cerveau.
1: Oui. Les capteurs vont capter 256 fois par seconde les ondes électromagnétiques de votre cerveau. Donc du coup, ils n'en voient rien. La seule chose qu'ils font, c'est qu'ils captent les ondes électromagnétiques. Et quand il y a des ondes trop grandes, ils font un feedback par la coupure du son que vous êtes en train d'écouter.
0: D'accord, donc oui, effectivement, c'est le cerveau qui travaille tout seul pour le coup. Ok, bah c'est important de le dire parce que ça peut faire peur. Quand on parle de capteurs, on a toujours l'impression qu'on va envoyer quelque chose dans notre tête alors que c'est pas le cas.
1: Souvent les gens, c'est ce qu'ils me disent, ils ont peur de ressentir l'électricité ou qu'on rentre dans leur cerveau, mais pas du tout. En fait, on capte les ondes et le cerveau s'autorégule tout seul. Le neurofeedback, c'est une méthode qui permet au cerveau de s'autoréguler lui-même.
0: Et alors, est-ce qu'il vous arrive parfois d'avoir des personnes avec qui ça fonctionne un petit peu moins bien et est-ce que vous êtes obligé peut-être d'adapter un petit peu vos méthodes justement avec ces personnes ?
1: Alors c'est assez rare que ça fonctionne pas, mais alors comme je vous ai dit, le neurofeedback c'est un entraînement cérébral, ça va entraîner le cerveau à mieux fonctionner, au même titre que le yoga va entraîner le corps à être plus souple. Si vous allez faire une séance de yoga, vous allez revenir et vous allez dire ça m'a fait du bien, c'est tout. Si vous y allez toutes les semaines, et ben vous allez devenir de plus en plus souple et vous, du coup vous aurez du résultat. Et le neurofeedback c'est une méthode qui travaille par le chaos. Donc imaginez, vous avez votre chambre et vous voulez la ranger. Vous mettez tout le bazar au milieu pour tout trier ensuite. Le neurofeedback fait la même chose. Donc à la première séance, il va tout remuer, tous les nœuds, tous les traumatismes qu'il y a eu pour ensuite les retrier et faire de la place dans le cerveau. Donc forcément, si on fait qu'une séance, souvent mes patients, quand ils reviennent à la deuxième séance, ils me disent « Ah, j'ai été bien pendant 3 jours, j'avais jamais ressenti ça, ça fait du bien. » Mais s'ils ne reviennent pas, ça ne va pas continuer parce qu'il faut entraîner le cerveau. Donc nous, les neurotraineurs, on a un protocole. On dit toujours qu'il faut faire au moins 5 à 6 séances pour avoir un résultat. Ensuite, sur certaines pathologies comme les enfants TDAH, après, on fait un entretien mensuel.
0: D'accord. Et alors, à quelle fréquence nous conseillez-vous de pratiquer ces séances ? Ça se fait une fois par mois, une fois par semaine ? Comment ça marche, du coup ?
1: Alors, vu que c'est un entraînement cérébral, il faut faire 1 à 2 séances la première semaine et ensuite c'est 1 séance par semaine. Et au bout de 5 séances, soit je continue 1 par semaine ou soit j'espace pour les gens qui ont besoin de faire un entretien, qui ont des vies tumultueuses et qui ont besoin qu'on les aide à poser le cerveau. Mais sinon, les gens qui sont très très mal, j'ai des gens qui ne mangent plus, qui ne tiennent plus debout. Eux, quand ils viennent me voir, je leur fais 2-3 séances dans la même semaine pour rebooster le cerveau et pour les aider à sortir de cet état de mal-être.
0: Alors, justement, après une séance de neurofeedback, qu'est-ce qu'on va ressentir ? Comment va-t-on être finalement ? Est-ce qu'il va y avoir des bienfaits qu'on va ressentir sur le moment ? Est-ce que ça va arriver après ? Expliquez-nous un petit peu.
1: C'est difficile de dire comment sont les gens puisque personne ne réagit de la même façon. Donc il y a ceux qui sont très tendus, très stressés, ils vont partir complètement détendus et ils vont dire mais qu'est-ce qui se passe ? Ensuite j'ai les enfants comme les adultes hyperactifs, quand ils font du neurofeedback, en fait comme ça pose, on a l'impression d'avoir envie de dormir, alors que pas du tout, c'est qu'on est posé et qu'on n'a pas l'habitude. Mais après il y a ceux qui font du neurofeedback avant le sport pour être bien dans le sport, et il y a ceux qui font le neurofeedback après le sport pour se poser après une course. Donc du coup on est bien, on peut aller travailler, mais comme on peut avoir besoin de dormir. J'ai des patients des fois qui me disent après votre séance j'ai dormi, et je leur dis toujours ben c'est normal, parce que c'est que vous en aviez besoin et que vous vous autorisiez pas. Et le neurofeedback dynamique c'est un miroir du cerveau, du coup il va vous montrer ce dont vous avez besoin et il va vous pousser à faire ce que vous avez besoin.
0: D'accord. Alors, depuis tout à l'heure, vous parlez de neurofeedback dynamique. C'est la seule méthode qui existe, du coup, dans le neurofeedback, ou alors est-ce qu'il en existe d'autres, peut-être, qui sont pratiquées ailleurs ?
1: Oui, il existe un neurofeedback linéaire. Je ne peux pas vous en parler parce que je ne le connais pas vraiment. Je sais que lui, il va pousser le cerveau à faire des corrections, alors que le neurofeedback dynamique, lui, il va faire avec le cerveau et laisser le cerveau faire ce dont il a besoin. Il ne va rien imposer. C'est le cerveau qui décide ce que lui fait et ce dont il a besoin.
0: D'accord, oui. Donc, c'est tout à fait autre chose, mais ça existe. Hein. C'est important de dire qu'il y a quand même plusieurs méthodes quand même et que ce n'est pas la seule qui est pratiquée. Voilà, tout à fait. D'accord. Et alors, donc c'est possible avec tous les publics, même les jeunes enfants, du coup, parce qu'on parle depuis tout à l'heure d'enfants, justement, mais est-ce que c'est possible avec les enfants en bas âge ?
1: C'est possible dès la naissance. De la naissance jusqu'à la fin de vie, on peut faire du neurofeedback. Ça agit sur le système nerveux central, il n'y a aucune contre-indication.
0: Oui, donc effectivement, tous les publics peuvent venir sans problème, il n'y a aucun souci, pas de contre-indication spécifique.
1: Non.
0: D'accord. Bon, c'est important de le préciser tout de même. Il faut quand même le dire à nos auditeurs. Alors, du coup, est-ce qu'il vous arrive de collaborer avec d'autres praticiens ou praticiennes pour proposer peut-être des ateliers autour du bien-être avec votre pratique et d'autres pratiques également ? Parce que certainement que le neurofeedback se combine bien avec d'autres pratiques et ça peut être intéressant de les mettre en commun.
1: Alors oui, puisque moi je fais de l'hypnose, je suis infirmière de métier et je fais de l'hypnose depuis 2017. Et j'aime cumuler une séance d'hypnose avec une séance de neurofeedback parce que ça multiplie les effets de ma séance d'hypnose. Parce qu'en hypnose, je vais travailler sur un objectif. Alors que le neurofeedback, on peut pas avoir un objectif puisqu'il travaille dans la globalité. C'est pour ça qu'on dit que c'est un neurofeedback dynamique. Il travaille dans la globalité. Donc du coup, cumuler hypnose et neurofeedback, c'est super parce qu'en hypnose, on cible le problème et on laisse le neurofeedback travailler dans la globalité. Mais après, il n'y a pas que ça, c'est ma pratique à moi, l'hypnose et le neurofeedback. Mais parfois, il y a des patients à qui je vais conseiller peut-être d'aller voir l'ostéopathe ou d'aller se faire des soins en crânien, parce que vu que ça enregistre l'activité neuronale, si ça circule mal dans le cerveau, forcément mon neurofeedback il est moins effectif que si ça circule super bien ou ça va travailler sur un cerveau qui est pas coincé. Donc il y a d'autres approches qui peuvent être complémentaires et j'aime beaucoup travailler en collaboration avec d'autres collègues.
0: Oui, tout à fait. C'est important de rediriger les gens quand il y a un besoin spécifique. Et c'est chouette aussi que vous puissiez proposer des pratiques complémentaires comme l'hypnose, qui vient travailler, je le rappelle, sur l'inconscient. Et puis, voilà, là, puisqu'on parle du cerveau, l'inconscient, ça en fait partie aussi. Donc, c'est important d'aller voir ce qui se passe parfois.
1: Oui.
0: D'accord, écoutez, en tout cas on apprend plein de choses grâce à vous sur le travail du cerveau et j'ai envie d'en savoir un peu plus sur vous maintenant, parce que maintenant qu'on connaît bien votre pratique, on veut vous connaître vous un petit peu mieux aussi. Alors, quels sont les moments les plus marquants que vous ayez pu vivre en proposant du neurofeedback? Est-ce qu'il y a des situations qui vous ont peut-être touché plus que d'autres, des personnes qui sont venues vous voir peut-être avec des cas un peu particuliers qui vous ont marqué notamment?
1: Alors là, comme ça, c'est compliqué à répondre parce que ça fait 5 ans que je fais du neurofeedback. J'ai plus de 1000 personnes qui sont venues me voir, donc des effets marquants, j'en ai plein. J'ai les patients qui me disent « j'ai pas l'impression que ça me fasse grand-chose » et qui, quand ils reviennent, me disent « ma femme me dit de continuer à venir vous voir parce que depuis que je viens vous voir, je lui crie plus dessus et ça va mieux. » Donc du coup, à chaque fois, c'est le genre de retour qu'on me fait qui me font rire. Mais après, j'ai des patients qui viennent pour des douleurs inexpliquées et je me pose toujours la question de pourquoi ils viennent me voir, parce que je vois pas en quoi je peux les aider. Du coup, je leur propose le neurofeedback et c'est des patients qui, des fois, n'ont plus de béquilles après, n'ont plus de douleurs. Et ça, je ne sais pas pourquoi. Est-ce que c'est parce que ça traite les traumatismes? Est-ce que ça agit aussi sur l'inconscient? Est-ce que le système nerveux central suffit à réguler tout ça? Franchement, des fois, j'ai des retours qui sont tellement exceptionnels que je me dis, je comprends pas pourquoi. Mais en même temps, vu que ça marche et que les patients sont contents, moi, ça me va et je suis contente aussi.
0: Oui, je trouve ça assez drôle, l'histoire de la personne qui ne crie plus sur sa femme par la suite. Comme quoi, effectivement, ça peut agir sur beaucoup de choses, effectivement. Et sur l'état anxieux et l'énervement, voilà, ça détend beaucoup.
1: Oui.
0: Et du coup, j'ai envie de connaître aussi votre parcours. Alors, quel est ce parcours? Qu'est-ce que vous avez fait avant de proposer du neurofeedback? Et surtout, quel type de formation est-ce que vous avez suivi pour proposer ce genre de pratique? Comment est-ce qu'on devient praticienne en neurofeedback? Expliquez-nous.
1: Alors moi, j'ai travaillé 17 ans à l'hôpital. J'ai été infirmière, dont 5 années infirmière en neurologie. Et en 2017, je me suis formée à l'hypnose. Donc du coup, j'ai ouvert mon cabinet d'hypnose. Et de 2017 à 2020, je me suis formée en hypnose. J'ai dû faire 12 formations en hypnose. J'ai terminé par le DU à la Fac de médecine de Saint-Étienne, où j'ai eu un DU donc en hypnose médicale et clinique. Ensuite, je me suis formée à l'EFT, je me suis formée à l'EMDR. Je me suis acheté une machine BioWell qui fait des soins énergétiques, des bilans. C'est une machine de soins quantiques. Et en 2021, j'ai découvert le neurofeedback. Et là, j'ai passé ma licence pour pratiquer le neurofeedback. J'ai acheté la machine. Je me suis formée avec Sandrine Théboul. Et le neurofeedback a pris une place plus importante dans mon cabinet. Parce que cet entraînement cérébral agit, qu'on le veuille ou pas. Donc du coup, pour mes patients, c'est beaucoup plus facile parce qu'ils n'ont rien à faire. Mais comme je suis quelqu'un de très curieuse, qui aime apprendre, il y a 2 ans, je me suis formée, j'ai passé un diplôme de coach formateur RNCP. Donc je suis coach et formatrice en hypnose et en gestion du stress. Ça fait maintenant un an.
0: D'accord, donc oui, effectivement, vous avez des formations pures et dures, vous avez pris le temps de vous former aussi, c'est important de le dire. Voilà, c'est pas des formations qui sont faites à l'arrache, parfois on en voit malheureusement, mais vous, vraiment, vous avez pris le temps d'apprendre correctement les choses et de découvrir ces pratiques de manière bien claire et bien précise pour pouvoir les utiliser sur différents types de personnes qui viennent vous voir aujourd'hui.
1: C'est vrai que je suis la première à penser que quand on fait trop de choses, on peut pas faire des choses bien. Et quand je dis ça, je me vois moi qui ai commencé en faisant de l'hypnose, mais qui au bout d'un moment a eu envie d'élargir. Donc du coup, j'ai commencé une première formation en EFT, en EMDR. Et après, j'étais tellement à l'aise dans ce que je faisais que j'avais encore envie d'apprendre. Et du coup, je testais quelque chose qui me plaisait. Du coup, j'y allais. Et au final, je me rends compte que j'ai 5 spécialités et que finalement, je fais pas n'importe quoi. Qu'il y a une cohérence dans tout ce que je fais et que on est tellement tous différents que selon les profils, je vais utiliser plutôt telle ou telle méthode et malgré d'ailleurs ces 5 méthodes des fois je suis quand même obligée de réorienter vers des confrères et des consoeurs qui font d'autres pratiques parce que je ne peux pas tout traiter non plus, mais mon métier c'est plus des passions, c'est quelque chose qui me plaît, je vais aller étudier le truc, je vais aller à fond et je vais me lancer. Et une fois que j'ai bien compris comment ça marche, que ça fonctionne, je vais forcément avoir envie d'aller voir autre chose.
0: Oui, c'est bien, c'est très complémentaire en fait. Tout ce que vous proposez, ça va bien ensemble en fait, c'est ça?
1: Oui, c'est ça. Je trouve que que mon parcours est logique et que tout a un sens dans ce que je fais.
0: Alors, juste pour éclaircir l'esprit de nos auditeurs, vous avez parlé d'EFT et d'EMDR. Est-ce que vous pouvez juste nous expliquer très brièvement ce que c'est, juste pour qu'on comprenne à quoi correspondent ces acronymes?
1: Oui, donc l'EFT, c'est une méthode de tapoting sur des points d'acupressure et c'est idéal pour libérer rapidement les tensions émotionnelles superficielles comme le stress, l'anxiété ou la colère. Tandis que l'EMDR, c'est une méthode qui se concentre sur le traitement des traumatismes émotionnels où là, avec notre doigt, on fait faire des mouvements oculaires avec les yeux.
0: D'accord. Et alors du coup, ça se complète avec ce que vous faites habituellement. Vous utilisez, j'imagine, parfois ces petites techniques pour apporter un peu plus de bien-être avec les techniques que vous utilisez à côté.
1: Oui, puisque c'est des méthodes simples que mes patients peuvent refaire chez eux tout seuls. Et moi-même, qui parfois suis stressée, j'utilise l'EFT quand j'ai besoin de calmer mon émotionnel.
0: D'accord. Bon, écoutez, en tout cas, on a appris plein de choses grâce à vous. Avant de conclure, j'ai encore deux petites questions pour vous. Dans un premier temps, qu'est-ce que vous pourriez dire aux personnes qui n'oseraient pas venir vous voir parce qu'elles considèrent que votre pratique ne va pas leur apporter grand-chose ou parce qu'elles ont tout simplement peur peut-être de venir? C'est vrai que ça peut faire peur parfois de se lancer dans quelque chose de nouveau.
1: Alors moi, j'essaie jamais de convaincre les gens de venir me voir parce que... Je préfère que les gens viennent d'eux-mêmes et quand les gens ont peur, du coup, je suis là pour les rassurer, je vais leur expliquer tout ce que je vous ai expliqué, comment ça se passe, ce que je peux apporter. Parfois, les gens ont besoin de se confier, ils vont me parler de leurs problématiques, du coup, je vais pouvoir faire le lien entre les possibles résultats du neurofeedback sur leurs problématiques. Mais j'ai aussi des clients qui viennent et qui n'ont pas envie de me dire pourquoi ils viennent, mais ils ont entendu parler du neurofeedback et du coup, je leur fais le neurofeedback et j'écoute les choses qu'ils veulent me dire. Ensuite, rassurer les gens, souvent c'est sur cette histoire de capteur, ils ont peur qu'on rentre dans leur cerveau, donc non, je vais expliquer qu'en fait ça capte les ondes et que ça fait un renvoi par l'interruption du son, donc du coup il n'y a aucun danger. Et après, comme je pratique le neurofeedback maintenant depuis 5 ans, forcément je sais de quoi je parle et je sais comment l'expliquer à mes clients.
0: Et puis j'imagine qu'on peut peut-être également venir vous rencontrer sur certains événements bien-être de manière à découvrir plus en détail votre pratique parce que là on peut voir peut-être dans les faits comment ça se passe vraiment, vous pouvez expliquer de manière un peu plus concrète aussi peut-être.
1: Alors oui, je suis présidente de l'association Les Artisans du Bien-être au Cendre et effectivement j'organise différents événements, donc j'organise des speed meetings, j'organise des journées 100% bien-être où on propose des ateliers et conférences gratuites sur toute la journée, j'organise un salon du bien-être au Cendre 100% local, j'organise un marché de Noël au Cendre et là le 4 juillet, mardi 4 juillet, j'organise un marché nocturne avec un concert au château de Gondole au Cendre. Et sur ces événements, comme je suis la présidente de l'association, je suis toujours présente. Et par exemple, je peux vous dire une petite anecdote, c'est que le 12 avril a eu lieu mon premier salon du bien-être 100% local. Et en tant que présidente, j'avais prévu de parler que de l'association. Dans le doute, la veille, avant de partir, j'ai pris mon neurofeedback dans mon sac et je l'ai posé sur la table de l'association. Et en fait, il y avait plein de gens qui venaient me demander qu'est-ce que c'est et qui du coup me disaient « Ah, mais est-ce que je peux essayer ?» Et quand je branchais quelqu'un pour faire essayer, il y avait plein de gens qui venaient voir et qui disaient « Ah, mais je connais, j'en ai entendu parler. » Et ces personnes-là, elles commençaient à expliquer à tout le monde ce que ça faisait. Du coup, ça m'a fait rire parce que j'avais même pas besoin d'expliquer ce qu'était le neurofeedback ni de rassurer les gens, parce qu'en fait, ceux qui avaient déjà testé étaient là pour en parler. Et c'est vrai que la meilleure pub qu'on puisse avoir, c'est le bouche à oreille et c'est les retours des gens qu'on a. Mais sur mes événements, je propose des séances de démonstration de 15 minutes et ça rassure de voir qu'il ne se passe rien et qu'au contraire, après, on est bien.
0: Et oui, donc, chers amis auditeurs, en fait, n'hésitez pas à aller découvrir cette pratique en vrai lors d'événements bien-être. Et puis, surtout, à peut-être la tester directement en cabinet aussi, pourquoi pas. Alors, justement, c'est l'occasion de parler de vos contacts. Où est-ce qu'on peut vous retrouver, Céline? Est-ce que vous avez donc une adresse à nous donner pour qu'on puisse tout simplement venir vous voir? Est-ce qu'on peut également avoir vos réseaux également pour vous retrouver facilement?
1: Donc oui, je m'appelle Céline Souche-Piré. Donc mon cabinet se trouve au Cendre, au 69 rue de Bellevue. Mon numéro de téléphone, c'est le 06 60 60 35 28. Et ensuite, j'ai un site internet sur lequel tous les renseignements de mes différentes pratiques se trouvent. Donc c'est celinesouche-hypnose.fr. Et ensuite, sur les réseaux, on peut me trouver au nom de Céline Souche ou Céline Piré, hypnose ou neurofeedback au Cendre.
0: D'accord, donc on vous retrouve assez facilement globalement sur les réseaux, sur internet et également donc directement sur des événements comme on en parlait tout à l'heure.
1: Oui, et bientôt on pourra me retrouver sur le site de Variance FM.
0: Oui, tout à fait, puisque l'émission sera en podcast. Vous faites bien de le dire pour tous ceux qui viennent de se brancher et qui auraient manqué peut-être le début de cette interview. N'hésitez pas à aller la réécouter en podcast. Eh bien, merci encore Céline d'avoir été avec nous.
1: Merci à vous.
0: Et puis surtout, ben, chers amis auditeurs, on vous rappelle que le neurofeedback, ça a beaucoup de bienfaits. Ça ne remplace pas un avis médical, bien sûr, mais ça peut vous apporter un certain confort et du bien-être. Alors, n'hésitez pas à tester, n'ayez pas peur. Bien au contraire, cette émission sert aussi à ça, à vous faire découvrir des pratiques annexes qui sont là pour améliorer votre quotidien et le neurofeedback en fait partie. Céline, on vous souhaite une très belle soirée et puis, ben, écoutez, une bonne continuation aussi.
1: Merci à vous, bonne soirée et bonne écoute à tous ceux qui écouteront cette émission.
0: Eh ben, merci beaucoup et vous faites bien de souhaiter une bonne écoute à nos auditeurs car dans un instant, on va retrouver eh bien une personne qui va nous parler d'un lieu de bien-être en Auvergne. Je ne vous en dis pas plus, mais c'est assez original, vous allez le voir. Un moment à écouter absolument avec un lieu tout à fait particulier. À tout de suite.
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1: Nous sommes toujours sur Variance FM dans l'émission Soyons zen et il est grand temps maintenant de découvrir un lieu de bien-être dans notre belle région. Nous sortons très légèrement de la région Auvergne puisque nous allons du côté de la région Rhône-Alpes. Et oui, en même temps, j'ai envie de vous dire que c'est tout un ensemble finalement. Nous allons partir dans la Loire pour découvrir Maloca Institut en compagnie de Caroline. Bonsoir Caroline.
2: Bonsoir.
1: Eh ben, on est ravis de vous avoir au micro de Variance FM, c'est un plaisir.
2: C'est un plaisir également.
1: Eh ben, écoutez, j'ai pas mal de questions à vous poser sur ce que vous proposez. Vous êtes donc un bar à papouilles, mais pas seulement, vous avez également pas mal de prestations de bien-être qu'on va découvrir ensemble au cours de l'interview. Mais dans un premier temps, j'ai envie de vous poser une question assez générale, j'ai envie de dire, quel est votre parcours et surtout, qu'est-ce qui vous a donné envie d'ouvrir un institut comme le vôtre ?
2: Alors moi, j'ai toujours été en fait attirée par le bien-être de la personne depuis petite. J'ai toujours été très attentive de tout le monde qui m'entoure. Je suis arrivée ici en France quand j'avais 18 ans, parce que de base, je viens de l'île de La Réunion. Petit un clin d'œil pour eux, d'ailleurs. Du coup, j'ai fait pas mal de commerce pendant une dizaine d'années. Où après, en fait, je me suis formée petit à petit dans tout ce qui dit bien-être.
1: D'accord. Et alors du coup, qu'est-ce que vous souhaitiez offrir comme expérience en ouvrant un institut comme celui-là ?
2: En fait, moi, je souhaiterais vraiment que mon institut devienne un peu une parenthèse de bien-être et de lâcher prise durant tout notre quotidien qui n'est vraiment pas facile pour tout le monde.
1: Et oui, effectivement, vous avez raison et ça fait du bien de pouvoir s'évader un petit peu, de sortir de notre quotidien qui est très stressant, effectivement. Alors, exactement. On va parler dans un premier temps donc de la partie bar à papouilles qui est très originale pour le coup, mais j'ai envie de vous demander d'abord ce qu'est une papouille. Comment pourriez-vous nous décrire cet acte ?
2: Pour nous, la papouille, on va dire qu'on l'a dérivée en fait professionnellement parlant, parce qu'en fait c'est un massage revisité mais en papouille. On l'a rappelé comme ça. En fait, c'est exactement comme un acte de massage mais sans aucune pression. On va dire que c'est juste des effleurements sur le corps en général, avec différents outils, différentes sensations et différentes techniques, on va dire, de massage non appuyé.
1: D'accord. Ah oui, effectivement, parce que on se dit parfois qu'on se fait des papouilles quand on est en couple. Et là, c'est assez étonnant de voir ça dans un institut de massage, pour le coup.
2: Exactement. Nous, on l'a vraiment dérivé, en fait, professionnellement parlant, car nous, on va agir vraiment essentiellement sur le mental durant toute la séance.
1: D'accord. Et alors, pourquoi avez-vous choisi finalement de proposer ces papouilles ? Est-ce que vous aviez une affinité particulière avec ce type d'acte, finalement ?
2: Exactement, comme vous l'avez dit, hein, c'est plutôt familial ce genre de pratique entre nous. C'est très intime ce genre de prestation. Nous, en fait, en tout cas moi, j'ai été adepte depuis petite et on se papouillait en fait entre cousines dès le début et au fur et à mesure, en fait, ça s'est pas perdu. Et il faut pas oublier surtout en fait le bienfait de cette thérapie, on va dire, de cette prestation. Et non le côté intime. Il faut vraiment faire une différence entre les deux.
1: D'accord. Alors, on va rentrer un peu dans le détail, forcément. Alors, avec quoi réalisez-vous vos papouilles ? Comment ça se passe ? Expliquez-nous.
2: On a différents ustensiles, en sachant que les ustensiles, on les change très régulièrement. On va dire que si vous revenez assez souvent, que vous faites les cures, vous n'aurez généralement pas les mêmes outils. On peut partir sur des outils en bois, quelconque outil en bois. Ça peut aller du peigne au la petite tige en bois pour vraiment toucher des points ou qui sont très mentales, ou partir sur des plumes de pin, des plumes d'oie, des plumes de poule. Vraiment, on part sur vraiment tout type d'objet qui peut en fait procurer des sensations de lâcher prise.
1: Ah oui, d'accord. Et alors, on fait ça sur toutes les parties du corps ?
2: On peut sur toutes les parties du corps. Moi, ce que je propose, c'est soit une face, dos, jambes, tête, on évite les pieds parce que bien sûr ça chatouille, mains également, ou à l'inverse, j'ai des femmes enceintes qui viennent également de l'autre côté pour le faire sur le ventre. En fait, ça vraiment, ça lâche prise des tensions, parce que ça procure vraiment un lâcher prise.
1: Et alors, vous parliez de cure, en fait vous avez des personnes qui reviennent très régulièrement, c'est ça?
2: Exactement, j'ai déjà énormément de personnes en fait qui viennent toutes les 2 à 3 semaines, car ça les procure vraiment en fait un lâcher prise, où ils me disent carrément que c'est l'une des prestations où eux arrivent à lâcher prise, tous les autres ils ne sont jamais arrivés. Et c'est des personnes un peu âgées, on va dire, d'une de 60 à 85 ans.
1: Ah oui, d'accord. Ah ouais, effectivement. Et alors, du coup, au niveau du ressenti, qu'est-ce que vous cherchez à procurer lors d'une séance de papouille? Qu'est-ce que vous voulez qu'on ressente finalement?
2: En fait, j'aimerais, moi, au mieux, c'est que la personne lâche prise, arrête de penser, que son cerveau, en fait, arrête de carrément s'alimenter, on va dire entre parenthèses comme ça, pour qu'il ne pense plus à rien, vraiment qu'il lâche prise, qu'il se déconnecte. Ça c'est la meilleure des prestations gold, on va dire, qu'on cherche tous à avoir. Après, il y a des personnes qui lâchent prise, qui s'endorment, ou qui, en fait, juste sont là pour tester, et qui, eux, par contre, les chatouillent tout le long. Et là, on écourte, on va dire, la prestation à 25 minutes.
1: Et oui, effectivement, hein, parce que je comprends qu'il y ait des personnes qui soient un petit peu plus sensibles que d'autres.
2: Exactement.
1: Et du coup, alors, on a parlé du ressenti sur le moment présent, mais au final, qu'est-ce qu'elles vont nous apporter, ces papouilles? Quels vont être tous les bienfaits que ça peut avoir par la suite?
2: Alors, les bienfaits, c'est un lâcher-prise total du mentalement, où vous avez en fait de la dopamine qui est sécrétée par le cerveau, qui va vraiment réduire le stress, vraiment en fait avoir un lâcher-prise durant tout le long et tout le long de la journée. Ça va pas que se produire sur l'instant T, mais ça va se produire sur toute la semaine, par exemple. Ou en fait, si vous êtes une personne très stressée, qui rumine un peu beaucoup toutes les nuits, etc., ça permet vraiment un lâcher-prise total, où vous allez mieux dormir et votre cerveau, il va vraiment s'apaiser.
1: D'accord, ah oui, donc tout un tas d'hormones qui vont être libérées et des hormones qui sont bénéfiques pour notre santé.
2: Voilà, exactement.
1: Et juste une petite question un petit peu plus personnelle cette fois-ci. Quelle est la partie du corps que vous préférez papouiller chez vos clients et pourquoi? Est-ce qu'il y en a une qui vous plaît beaucoup justement quand vous pratiquez vos séances?
2: Alors moi, c'est le crâne. Moi, c'est le crâne sur toutes mes prestations. Je pense que je préfère masser le crâne et papouiller le crâne parce que je trouve que c'est une terminaison nerveuse qui est, on va dire, principale de tous les relâchements du corps. Je ne sais pas si vous, par exemple, à la maison, votre femme, par exemple, vous masse la tête, ou dès que elle vous touche la tête, est-ce que vous avez une sensation de lâcher prise complet?
1: Oui, effectivement, c'est vrai, tout à fait.
2: Exactement. Du coup, en fait, c'est vraiment une zone qui est exceptionnelle à masser, à toucher et en fait à papouiller. Essentiellement, c'est même nous, en fait, en tant que masseurs professionnels, on a ce ressenti que la personne, elle se lâche enfin. Et ça, c'est que bénéfique durant une séance.
1: D'accord, je vois, effectivement. Et alors, est-ce qu'on peut choisir le programme d'une séance de papouille, ou est-ce qu'il est finalement mieux de se laisser aller directement avec le programme que vous avez prévu?
2: Alors non, moi je suis ouverte sur toutes mes prestations à changer ou à modifier la prestation. Chacun en fait a ses goûts. Hein. Si par exemple il y en a qui n'aiment pas du tout certains ustensiles, au contraire moi au début de la séance je le demande bien, parce que tout le monde n'aime pas les ustensiles qu'on propose. Hein. Chaque personne est différente. Donc c'est s'ils n'aiment pas ou si elles n'aiment pas, on change totalement la prestation et on change d'ustensile.
1: D'accord, oui, puis de toute façon, vous avez du choix, comme vous l'avez dit.
2: Exactement, et même par rapport aux zones du corps, il y en a qui détestent être sur les flancs, sur les côtés, les côtes, etc., ils détestent ça. Il y en a qui préfèrent la tête, il y en a qui n'aiment pas du tout qu'on les touche les mains. Donc on s'adapte vraiment, chaque personne, chaque soin est unique.
1: D'accord, et alors du coup, comment pourriez-vous décrire l'ambiance du lieu dans lequel sont plongés vos clients lorsqu'ils viennent pour des papouilles?
2: Alors c'est vraiment une ambiance très zen qui se trouve à l'Institut sur différentes salles en fait. Il y a vraiment pour tous les goûts, où vraiment la salle des papouilles, elle est vraiment en fait intimiste et on va dire que déjà juste le décor quand on arrive permet vraiment un lâcher prise et se dire enfin on est bien, on va se faire papouiller et on va se relaxer.
1: D'accord. Et alors est-ce que vous mettez une petite musique de fond?
2: Bien sûr, on a différentes musiques. Moi, j'utilise essentiellement de la musique chamanique, en fait, à la flûte ou au tambour, qui est essentielle, moi, je trouve, pour un lâcher prise. Après, je fais choisir généralement mes clientes les musiques, parce que j'en ai un petit panel. Ensuite, on a des petites bougies senteurs, on a des petites lumières tamisées. Franchement, c'est vraiment pas mal.
1: Oui, effectivement, tout est réuni pour passer un très bon moment pour le coup.
2: Exactement.
1: Et alors, comment apprend-on à faire de bonnes papouilles? Est-ce qu'il y a finalement des bonnes pratiques, des méthodes à suivre que vous avez peut-être appris vous-même?
2: Alors non, pas spécialement. Il faut déjà écouter la personne qui est en face, comme dans chaque soin, hein, la personne, le client est roi. Ensuite, en fait, nous, comme je vous avais dit, on est spécialisé dans le massage. Donc, en fait, on détourne juste le massage en papouille.
1: D'accord, donc il n'y a pas d'école de papouille.
2: Non, non.
1: Eh ben, on devrait l'inventer.
2: Exactement, moi je suis entièrement d'accord.
1: Eh ben, vous serez peut-être la première à le proposer, qui sait?
2: Eh ben, on le propose déjà pendant les soirées bien-être. En fait, entre filles, on va proposer des cours de papouillerie où en fait, ils auront des petits kits chacune et pourront apprendre à papouiller chez soi et à l'institut, du coup, où on sera un peu maître d'école.
1: D'accord, bah, je trouve ça vraiment génial. Pour le coup, c'est une très très belle idée parce que voilà, c'est bien d'apprendre à papouiller peut-être ses proches, comme vous le dites aussi, puisque
2: exactement,
1: on peut très bien papouiller sa moitié et apprendre à le faire de manière correcte.
2: Exactement, ça, et c'est que du bénéfique.
1: Et alors, selon vous, quelle est la papouille idéale? Comment pourriez-vous la décrire?
2: Alors, la papouille idéale, pour moi, c'est juste des effleurements où vraiment, en fait, on touche à peine la personne, mais que quand même la personne le sente. Où, en fait, c'est des gestes très légers et très, très doux. Où vraiment, ça permet, en fait, de suivre le geste mentalement, mais par contre, se déconnecter en même temps.
1: Eh ben, en tout cas, maintenant, on sait comment est cette papouille idéale. Alors, on va parler maintenant un petit peu du public auquel se destinent ces papouilles. Et j'ai envie de vous poser une première question déjà qui concerne les personnes un petit peu sensibles. Est-ce que vous avez déjà eu des personnes qui sont venues chez vous et qui n'aimaient pas trop qu'on les touche? Et en sortant de votre séance, elles se sont dit, ben, finalement, les papouilles, ben, ça me plaît bien.
2: Oui, exactement, j'en ai une en tête qui déteste qu'on la touche tout court en fait. Qui déteste qu'on la touche tout court, qui déteste qu'on la masse, etc. Et au final, ça l'a tilté, elle est venue tester en fait les papouilles. Et finalement, ben, elle a adoré, elle est déjà revenue 4 fois.
1: Ah oui, effectivement, ah, c'est génial pour le coup. Comme quoi,
2: oui,
1: effectivement, même si on n'aime pas être touché, j'ai envie de dire, les papouilles ça marche.
2: Exactement. En fait, c'est vraiment une sensation totalement différente d'un toucher de massage ou d'autres soins, en fait, parce qu'en fait, on effleure vraiment la personne. Donc, on n'a pas, en fait, cette sensation que oppressante que quelqu'un nous touche, en fait.
1: Et alors, dans votre institut, à qui se destinent les séances de papouille? Est-ce que c'est ouvert à tous les publics et tous les âges?
2: C'est ouvert à tous les âges, de 4 ans, enfin 3 ans. C'est la plus jeune que j'ai fait, elle avait 3 ans, jusqu'à 90 ans. Je m'arrête après, à part si les personnes sont en excellente forme. Je m'adapte vraiment à tout le monde. Pour les hommes, c'est uniquement en duo ou en trio qu'on les prend, parce que vu le contexte actuel de certaines personnes, en fait, ont débordé chez certaines de mes collègues, je préfère plus prendre de risques pour l'institut.
1: Oui, je comprends totalement. Ça peut arriver qu'il y ait des débordements et il faut faire attention, c'est normal. Tout à
2: exactement
1: fait. Et alors, du
2: après,
1: coup,
2: on ne les condamne quand même pas. Voilà, je préfère quand même le préciser. On ne les condamne pas s'ils veulent venir avec leur femme, leur fille, etc. C'est avec grand plaisir qu'on les ouvrira nos portes.
1: D'accord. Et donc, des séances en duo, en trio. Donc, j'imagine que vous avez un petit coup de main. Vous n'êtes pas seul à faire des papouilles, du coup.
2: Exactement, je travaille avec plusieurs auto-entrepreneurs comme moi en fait, qui est dans le bien-être, où on travaille main dans la main du lundi au dimanche, et ce qui est formidable, parce qu'on a créé vraiment une vraiment formidable équipe.
1: Oui, puis je trouve ça génial de pouvoir partager les papouilles, de s'offrir une petite séance comme celle-là avec des proches, peut-être des séances parents-enfants notamment.
2: Oui, exactement, c'est ce que je propose.
1: et ben ça c'est vraiment top. Voilà, c'est un moment de déconnexion et un petit peu différent de ce qu'on peut avoir. C'est une activité hors du commun, voilà, tout simplement. Et alors du coup, est-ce que vous avez déjà eu des personnes qui ont eu des gros soucis de santé, qui avaient envie de lâcher prise justement et qui sortaient peut-être de certaines maladies notamment?
2: J'en ai toujours, malheureusement, on va dire, dans le contexte d'aujourd'hui, en fait, il y a énormément, et de plus en plus, hein, de cancers, etc. Il y a énormément aussi de rémissions, il ne faut pas les oublier. Mais oui, j'en ai vraiment pas mal, que ce soit de grosses pathologies lourdes ou des pathologies moins lourdes. Ou que ce soit psychologiquement, qu'ils ont besoin vraiment de se recentrer sur eux-mêmes. Et ainsi, ou également des petits jeunes, en fait, qui sont des problèmes à l'école, d'harcèlement, etc., qui reviennent et que ça aide à la reprise de confiance en soi, combinée avec le psychologue.
1: Oui, donc effectivement, ça a aussi des véritables bienfaits pour les personnes qui ont des soucis de santé ou des problèmes au niveau social, hein, pour le coup, comme vous le
2: disiez. Exactement.
1: Eh ben, comme quoi, effectivement, les papouilles, c'est bon pour plein de choses. Alors, on va maintenant découvrir les autres prestations que vous proposez dans votre institut, car évidemment, en dehors des papouilles, il y a beaucoup d'autres choses. Et alors, on va commencer notamment par une prestation que je trouve très sympa, c'est le Head Spa. Alors, qu'est-ce que c'est et comment ça se passe une séance de Head Spa?
2: Alors, le Head Spa, nous, chez Maloka, en fait, c'est un massage crânien à sec durant une période définie durant la prestation. Par la suite, ce qu'on propose, c'est un gommage crânien. Vraiment pour enlever toutes les impuretés. C'est pas un gommage comme un gommage corps, hein, il est beaucoup plus simple et le grain il est moins gros. Par la suite, on vous propose deux shampoings qui sont adaptés à vos cheveux et à votre cuir chevelu, qui est super important à le dire parce que chaque shampoing est adapté à chaque personne. Et ensuite, on finit avec un petit masque en infusion vapeur, en sachant que avant chaque prestation, nous faisons un petit diagnostic de vos cheveux.
1: Ah oui, donc en fait, ça permet de prendre soin finalement de la tête dans sa globalité.
2: Exactement, c'est vraiment exactement ça. C'est mental et beauté.
1: D'accord, bah c'est bien. Vous pensez aussi à ceux qui n'ont pas trop de cheveux, puisque finalement il y a aussi la partie massage du crâne, donc c'est pas mal.
2: Exactement. J'ai beaucoup d'hommes qui viennent, hein, j'ai même ouvert un soin finalement pour ces personnes en fait qui ont un début de calvitie ou qui a de la calvitie. Ça a permis quand même d'avoir une prestation complète sans en fait on va dire les shampoings. Eux par contre ils finissent avec une petite crème de jour pour le crâne.
1: D'accord, ah bah c'est génial effectivement, ouais, de penser un petit peu à tous ces hommes qui souffrent de calvitie. C'est vrai que pour le coup, c'est un mal qui est de plus en plus connu de nos jours, tout à fait.
2: Exactement.
1: Et alors, j'ai vu quelque chose de très intéressant parmi vos massages qui m'a beaucoup intrigué, c'est le massage ASMR. Alors le nom est assez étrange et qu'est-ce qui se cache derrière ?
2: En fait, c'est un massage qui, avec, pareil, différents ustensiles, vont procurer des petits bruits et qui vont permettre, en fait, à la détente. C'est plus qu'un massage, c'est vraiment un massage accompagné de sons sonores, grâce à des peignes en bois, grâce à des petites bulles. Vraiment, c'est un soin vraiment complémentaire. Il est exceptionnel.
1: Oui, puis c'est très original parce que c'est vrai que on connaît tous les vidéos de ASMR sur Internet. Et pour le coup, on ne s'attend pas à trouver ça en institut.
2: Eh ben si. En fait, le but aujourd'hui, c'est vraiment de démocratiser un maximum de choses, un maximum de prestations pour qu'on ne se dise pas « Ah ouais, non, mais en fait, je l'ai vu sur Insta, ça serait tellement bien. Ah ben non, ben ici, je peux le retrouver. » Il faut vraiment être ouvert d'esprit et se dire « Allez, pousser plus loin, en fait, les rêves qu'on a et les prestations qu'on souhaite faire, qu'on souhaite avoir. »
1: D'accord, bon, en tout cas c'est original et après il faut aimer, c'est vrai, hein, c'est particulier quand même la ASMR, ce sont des petits bruits et il y en a qui n'aiment pas ça pour le coup, c'est vrai. Et alors j'ai vu également que dans vos séances de Head Spa, vous proposiez à vos clients une petite tisane pour finir la séance de détente.
2: Exactement, de manière dans toutes nos prestations toutes incluses, vous avez une boisson chaude en fait à finir à la fin de votre prestation ou au début, c'est comme vous le souhaitez. Que ce soit une tisane, que ce soit une infusion, du thé, un café, et là en ce moment avec l'été qui arrive, on essaie de mettre en place des boissons froides, des citronnades, etc. fait maison. Et ainsi avec une petite douceur, que ce soit petit bonbon en caramel ou petite madeleine ou petit gâteau du moment.
1: Ah ouais, donc effectivement, on est très très bien reçu chez vous.
2: Toujours. À boire et à manger, c'est toujours ouvert chez moi.
1: C'est génial. Eh bien, écoutez, ça, ça donne envie de venir, en tout cas, pour le coup. Et oui, alors, on a beaucoup parlé de la tête et des cheveux, forcément, sur ces premières prestations. Mais c'est vrai que le visage, lui, n'est pas du tout oublié. Au contraire, il y a beaucoup de petites choses qui sont proposées, des soins de la peau, des soins pour avoir un visage éclatant. Est-ce que vous pouvez nous en dire plus?
2: Bien sûr, je propose également en fait un soin profond du visage qui permet d'enlever et d'extraire en fait un maximum de points noirs et d'impuretés sur le visage. Ou vraiment en fait à la fin d'une séance, que ce soit un soin express ou un soin d'une heure complet, vous ressortez avec un visage vraiment en fait, on va pas dire tout neuf parce qu'il est jamais tout neuf, mais illuminé.
1: D'accord. Ah ouais, si on va avoir une belle peau pour l'été, c'est l'occasion de venir vous voir.

0: à chacun au niveau de la pression. Chaque prestation est unique. Donc, si une personne arrive et demande un massage très fort, on va faire un massage très appuyé. Et au contraire, si une personne nous demande un massage beaucoup moins appuyé, on le fait également.
1: Alors, juste à titre de rappel, le massage californien, c'est quelque chose de très classique en soi.
0: Exactement. C'est la base du massage, en fait. C'est un massage qui permet, en fait, d'évoluer sur plein d'autres prestations, comme, en fait, les papouilles, l'air spa, etc.
1: Oui, donc, en fait, il est fortement conseillé d'allier plusieurs de vos prestations.
0: Exactement. Voilà. Vous avez tout dit.
1: D'accord. Alors, on a parlé brièvement tout à l'heure de soirée filles. J'aimerais en savoir un petit peu plus sur les événements que vous proposez avec votre institut. Est-ce que vous pouvez développer un petit peu tout ça?
0: Bien sûr. Alors en fait, l'institut organise plusieurs soirées bien-être filles durant tout l'été. La première, là, c'est le 6 juin. Si je dis pas de bêtises, en fait, chaque mois, vous allez avoir une à deux soirées bien-être avec une dizaine de prestataires de la Loire et la Haute-Loire qui viennent à mon institut et qui viennent vous présenter en fait leurs soins. Durant cette soirée, vous avez quatre soins d'une durée de 30 minutes à peu près, un individuel par personne et trois autres en atelier. Les ateliers, en fait, vous restez entre vous dans votre petit groupe ou partagez ce moment-là avec d'autres groupes. C'est des groupes de trois personnes grand maxi et en fait, ça peut vraiment allier tout. J'essaie de prendre en fait des choses vraiment atypiques comme soins. On a par exemple de l'hypnose, on a du tambour chamanique, on a des massages énergétiques, on a de la madérothérapie, de la réflexologie plantaire, des couvertes des parfums senteurs pour allier chacun en fait à sa personnalité des parfums. On a vraiment en fait un panel de soins durant toutes les soirées qui est énorme et le but est vraiment de découvrir chaque prestataire et en fait ouvrir un maximum de portes aux personnes et aux prestataires.
1: D'accord, bah l'idée est très belle en tout cas, le fait de pouvoir tout simplement allier ses compétences, pouvoir échanger avec ces personnes du bien-être par la même occasion et faire découvrir tout ce qu'on a autour de chez nous, puisque finalement, bah, près de votre institut, il y a pas mal de monde finalement qui a des pratiques diverses et variées.
0: Exactement. Moi, mon but est vraiment de faire connaître un maximum de personnes. Comme a dit un vieux sage, des clients en fait, on en a pour tout le monde. Il faut juste en fait savoir s'entraider pour chacun.
1: Eh bien écoutez, c'est très bien dit. En tout cas, eh bien, on va vous remercier Caroline pour ce temps d'échange. On a appris beaucoup de choses grâce à vous. Et puis surtout, on a maintenant envie de profiter d'une séance de détente ou de papouille. Alors, avant de partir, question quand même très importante. Où peut-on vous retrouver? Est-ce que vous avez une page Facebook, un site internet? Est-ce qu'on peut également peut-être donner votre adresse pour qu'on puisse facilement venir vous voir?
0: Bien sûr. Alors, je suis située au 6 Place Grenette à Saint-Just-Saint-Rambert, vers le marché de Saint-Rambert. Vous pouvez me retrouver partout, en fait, sur Google. Vous tapez Maloca Institut, sur Facebook, pareil, Maloca Institut, sur Instagram également, en sachant, en fait, que vous allez retrouver toutes mes prestations, dont la dernière qui vient de sortir, Longue Glory. Donc, n'hésitez vraiment pas. On vous attendra avec tous nos collaborateurs, avec grande impatience.
1: Eh ben merci beaucoup. Alors évidemment, on n'a pas pu tout développer sur vos prestations sur l'antenne, sinon on serait resté ensemble pendant encore de longues minutes.
0: Exactement.
1: Mais nos auditeurs peuvent aller sur votre site pour en savoir plus.
0: Ça sera avec grand plaisir.
1: Eh ben écoutez, c'est parfait. Et puis surtout, il est important de souligner que vous proposez des choses originales, notamment ces papouilles. Et si je dis pas de bêtises, je crois que vous êtes quasiment la seule à proposer ce type de prestations dans notre région.
0: Je pense que oui, je suis l'une des seules. Après, ça commence à bien se démocratiser. Donc, je pense que mes confrères ne vont pas tarder à le lancer également.
1: Et ben voilà, si vous voulez quelque chose de novateur, n'hésitez pas à aller à Saint-Just-Saint-Rambert pour découvrir donc Maloca Institut et ses fameuses papouilles, en tout cas. Merci beaucoup, Caroline, pour ce moment qu'on a partagé ensemble. On vous souhaite plein de belles choses pour la suite et on vous dit à bientôt.
0: Merci beaucoup, c'est super gentil à vous de m'avoir accueilli. À très bientôt.
1: Merci à vous et nous sur Variance FM, on va devoir se quitter pour ce soir. Merci à tous et à toutes de nous avoir suivis. Dans quelques instants, c'est la suite de vos programmes musicaux qui vous attend. Et pour ma part, je vous retrouve de nouveau dans 15 jours pour un prochain numéro de l'émission Soyons Zen. Bonne soirée à tous, bon week-end et à bientôt sur Variance FM, bien sûr.
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1: Bonjour à tous et bienvenue dans votre agenda des thés dansants. Et pour commencer, je vous emmène aux arcades de Barjavel à Courpierre. Le dimanche 10 mai, il y a un thé dansant à partir de 14h30, animé par l'orchestre Gilou et ses musiciens. L'entrée est à 12 euros. Plus de renseignements au 04 73 53 61 18 ou au 06 08 24 96 79. Et on poursuit avec le dancing La Belle Époque à Puy-Guillaume. Le dimanche 10 mai, vous avez rendez-vous avec la talentueuse Stéphanie Metto. L'été dansant de la Belle Époque débute généralement à 15h et pour plus de renseignements, vous pouvez contacter le 06 10 97 97 27. Et bien voilà, votre agenda se termine. Je vous souhaite à tous et à toutes une très belle semaine. À notre écoute.
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quand j'étais petit, on jouait à cache-cache avec des camarades. Ça se passait dans une cour et je ne savais absolument pas où aller. J'étais affolé, j'avais vraiment employé toutes les cachettes et j'étais là à courir éperdu. Et puis alors, il y avait des dames qui tricotaient, il y avait énormément de tricoteuses dans cette cour. Et elle me dit, il y en a une qui se lève et qui me dit, viens ici petit. Puis elle soulève sa jupe, elle écarte les jambes et elle me dit, allez, cache-toi là-dessous. Et hop, elle m'embastille. Oh, moi j'étais là-dessus, je me demandais ce qui m'arrivait. Et puis j'étais affolé quand même. Et puis c'était curieux. Enfin, c'était la première fois que c'est une chose pareille me menait. Et ça m'a laissé une impression formidable. Et alors, 20 ans après, bien, je m'en suis souvenu. Et je me suis rappelé de ce jeu de cache-cache.